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1: Soyez les bienvenus à l'écoute du blog d'actualité préparé et présenté ce jeudi 9 juillet 2026 par Kristina Hanáková, selon les sources des agences de presse slovaques. Nous voici avec nos principaux titres.
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1: L'OTAN, un sommet annuel n'est pas nécessaire pour le président. Selon Juraj Blanár, le sommet de l'OTAN confirme l'ancrage solide de la Slovaquie dans l'Alliance. Richard Trachy, le V4, connaît une nouvelle dynamique. Les sommets de l'OTAN ne doivent pas nécessairement se tenir tous les ans. Ils pourraient être organisés une fois tous les deux ans, estime le président de la République slovaque Peter Pellegrini. Il s'est exprimé devant les médias à l'issue du sommet de l'Alliance à Ankara en Turquie. Selon lui, grâce au secrétaire général de l'OTAN, Mark Rutte, l'Alliance est en mesure de fonctionner efficacement aussi avec le président américain Donald Trump. La déclaration finale du sommet ne mentionne finalement plus les réunions des dirigeants des pays membres de l'Alliance, initialement prévues l'an prochain à Tirana. L'agence Bloomberg avait indiqué hier mercredi que l'OTAN envisageait de ne pas organiser le sommet en 2027. Pour Peter Pellegrini, un rendez-vous annuel est trop rapproché pour permettre d'évaluer les véritables résultats de l'Alliance. Il a également souligné le coût et l'ampleur de l'organisation de tels sommets. Le sommet de l'OTAN à Ankara a confirmé l'ancrage solide de la Slovaquie au sein de l'Alliance, a déclaré le ministre slovaque des Affaires étrangères et européennes, Juraj Blanár. Le chef de la diplomatie slovaque considère également comme essentiel que cette rencontre ait démontré l'unité des alliés. La Slovaquie est un membre solide et actif de l'OTAN et elle respecte pleinement ses engagements. Nous insistons toutefois sur le fait que toute décision en matière de défense doit être compréhensible pour les citoyens et respecter les intérêts nationaux de la République slovaque. La sécurité ne peut pas reposer uniquement sur le niveau des dépenses, mais avant tout sur des capacités réelles, une armée moderne et une base industrielle forte, a déclaré Juraj Blanár. Le groupe de Visegrad V4 est en pleine renaissance. Ses membres se sont accordés pour concentrer leur coopération sur les domaines dans lesquels ils partagent des positions communes. C'est ce qu'a déclaré le président du Conseil national slovaque Richard Trachy. Selon lui, cette approche permettra aux pays du V4 de peser davantage au sein de l'Union européenne, ce qui pourrait avoir des retombées positives pour les citoyens slovaques.
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1: La Slovaquie produit une électricité à faibles émissions de carbone, mais reste en retard en ce qui concerne le part des énergies renouvelables par rapport à la majorité des pays de l'Union européenne. C'est ce qui ressort des dernières données publiées par Eurostat pour le premier trimestre 2026. Grâce à son important parc nucléaire, la Slovaquie figure parmi les pays européens où l'énergie nucléaire occupe une place prépondérante dans la production d'électricité. En revanche, le développement des énergies renouvelables y progresse beaucoup plus lentement, ce qui place le pays parmi les moins performants de l'Union européenne dans ce domaine. Au premier trimestre 2026, les énergies renouvelables ont représenté 45,5% de la production d'électricité de l'Union européenne, soit une nette progression par rapport à l'année précédente. En Slovaquie, cette part n'a atteint que 17,2%. Seuls Malte et la République tchèque ont enregistré un résultat inférieur.
2: Chers auditeurs, Nous vous proposons maintenant de suivre, sur les ondes de Radio Slovaquie Internationale, la reprise de l'une de nos émissions. Bonne écoute!
3: Chers amis francophones, dobrý večer, dobrý deň à vous tous. Notre régisseuse Romana sourit, c'est un bon signe pour ouvrir le scénario. Zuzana au micro avec la complicité de Jacques et Tania. Est-ce qu'il existe des stations de radio diffusant en slovaque hors du territoire slovaque? Nos auditeurs fidèles connaissent la réponse. Nous avons déjà présenté de telles radios, celles diffusant de Luxembourg et de Novi Sad en Voïvodine. Aujourd'hui, nous vous présenterons une radio qui diffuse en slovaque du territoire de nos voisins hongrois. Notre historien très apprécié Milan Zemko est né il y a 81 ans. Il a travaillé comme chercheur à l'Institut historique de l'Académie slovaque des sciences. Dans son travail, il a traité du système politique de la Tchécoslovaquie de l'entre-deux-guerres et de l'histoire politique de la Slovaquie et de la Tchécoslovaquie de l'entre-deux-guerres. Nous vous le présenterons grâce aux archives de la radio slovaque. Ouvrons notre magazine par...
2: Une info en peu de mots.
4: De jeunes archéologues développent leurs compétences dans les locaux du camp militaire roman Dija, dans le district de Komárno, en Slovaquie du Sud.
3: Développer les compétences professionnelles des jeunes archéologues directement sur le terrain est l'objectif de l'école d'été d'archéologie Kelemantia 2025.
4: Elle est organisée dans les locaux du camp militaire roman Dija, dans le district de Komárno, par le département d'archéologie classique de la faculté de philosophie de l'université de Trnava. L'école d'été se déroule en deux sessions. La première a duré jusqu'au 2 juillet, la seconde a débuté lundi et se poursuivra jusqu'au 16 juillet, a indiqué Miroslava Daňová de l'université de Trnava.
3: Pendant l'école d'été, les étudiants effectuent des recherches systématiques sur le camp romain et poursuivent leurs recherches sur les termes romains de la zone fortifiée. La formation pratique comprend également une familiarisation avec les techniques de documentation et la découverte du matériel archéologique. Les participants participent également activement aux visites guidées du musée en plein air.
4: Le programme de l'université d'été est complété par des conférences, des ateliers, des discussions et des excursions. Le caractère international de l'événement favorise l'échange d'expériences, la coopération culturelle et l'établissement de nouveaux contacts entre les participants des pays du V4. Le camp militaire romain de Kelemantia à Ija est situé à 7 km à l'est de Komárno.
3: Le castrum était la seule forteresse frontalière romaine avancée sur la rive gauche du Danube, sur ce tronçon de la frontière. Le camp faisait partie du vaste système de forteresses frontalières du limes romain que les Romains avaient construit pour protéger les provinces des attaques des Germains venant du nord.
4: Le camp Dija a été construit par les Romains sous le règne de l'empereur Marc Aurèle au IIe siècle pendant les guerres dites marcomanes. Le camp a disparu peu après l'attaque germanique de 179. Le bâtiment a probablement brûlé dans un incendie vers le milieu du IIIe siècle. La forteresse s'étendait sur le plus de 3 hectares. De l'ancien camp, il ne reste que des vestiges, des murs de fondation dont une grande partie a été détruite par l'extraction de pierres de construction.
3: La zone du camp fortifié romain est protégée en tant que monument historique depuis 1957 et classée monument culturel national depuis 1991. En 2021, elle a été inscrite au patrimoine mondial de l'UNESCO. Elle se présente aujourd'hui comme un musée en plein air et est ouverte aux visiteurs toute l'année.
2: L'émission slovaque de la radio hongroise MTVA diffuse pour la communauté slovaque depuis 51 ans. Les rédacteurs de longue date, Ildiko Makajová et Jan Benčík, parlent du programme, du travail éditorial et de la coopération avec la télévision slovaque à Szeged, en Hongrie, et STVR. Cette troisième partie sur les radios diffusées en slovaque en dehors du territoire slovaque est préparée par Ingrid Slaninková de la rédaction slovaque de Radio Slovaquie Internationale.
3: Szeged est la troisième plus grande ville de Hongrie. Elle est située à 165 km de Budapest, au sud du pays, près des frontières avec la Serbie et la Roumanie. Elle s'étend sur les deux rives de la Tisa. Elle abrite la meilleure université hongroise et ses habitants profitent des journées les plus ensoleillées du pays, ce qui vaut le surnom de ville du soleil. Elle abrite également le bureau de la rédaction slovaque de la radio hongroise que nous vous présentons aujourd'hui dans le troisième volet de notre série consacrée aux radios slovaques et aux créateurs du pays travaillant à l'étranger.
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3: La première émission de radio en slovaque a été diffusée à la radio hongroise le 1er avril 1974. En 51 ans, la diffusion a connu de nombreuses évolutions. On en parle avec les rédacteurs Ildiko Makajová et Jan Benčík.
5: V materinskom jazyku slovenské vysielanie maďarského rozhlasu.
3: Ainsi commence l'émission de 2 heures préparée quotidiennement pour la communauté slovaque de Hongrie par une équipe éditoriale de 3 personnes, dont Ildiko Makajová. Voici une courte carte professionnelle de l'émission. L'émission slovaque de la radio hongroise a pour titre « En langue maternelle ». Elle est diffusée tous les jours de 18h à 20h sur la fréquence de l'antenne des programmes pour les minorités MTVA sur les ondes moyennes. Nos auditeurs peuvent nous suivre sur notre page Internet. La rédaction slovaque fait partie de la radiodiffusion nationale hongroise qui diffuse dans 12 autres langues. En Hongrie vivent 13 minorités et au terme de la loi sur les ethnies minoritaires, elles ont toutes le droit d'avoir leur propre diffusion. Les plus grandes minorités, allemandes, croates, slovaques, roumaines et serbes, ont une diffusion de 2 heures, 7 jours sur 7, et c'est le moins nombreuse d'une demi-heure par semaine. La diffusion slovaque de la radio hongroise s'adresse aux auditeurs depuis le 1er avril 1974. Son premier rédacteur fut František Celner.

0: popri aktualitách sa každý deň hlásime so starými tematickými.
1: Notre programme comprend quotidiennement un bloc d'actualité, puis nous proposons des rubriques thématiques. Le lundi, c'est par exemple une fenêtre linguistique. Le mercredi, le magazine pour les femmes. Le vendredi, c'est le tourisme et une pièce radiophonique. Le samedi, les mélodies pour la soirée. Nous avons une rubrique religieuse qui est au programme avant les fêtes chrétiennes. On peut dire que nous avons une belle collaboration avec le lecteur slovaque de l'université de Szeged qui prépare divers programmes pour nos auditeurs.
2: Kabelka a všetko, čo sa do nej zmestí. 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
1: Janko Benčík a fait partie de l'équipe radio pendant 8 ans et il apprécie particulièrement les 2 heures d'antenne sur les ondes.
4: Je tam priestor aj na to, aby sme odvysielali.
5: J'apprécie aussi les papiers, reportages et pièces radiophoniques et d'autres programmes que nous recevons de la radio slovaque de Bratislava, de notre pays d'origine. Pour nous, cela signifie beaucoup. Notre diffusion de 2 heures comprend bien sûr la musique, et ce n'est que de la musique slovaque, le folklore, la musique populaire, les chansons toutes nouvelles. C'est très important que nos auditeurs ne puissent entendre que de la musique slovaque.

0: la Hongrie fait partie des pays où les Slovaques ont ressenti le plus l'assimilation. Donc, selon Ildikó, la diffusion en slovaque est une bonne manière de conserver et de répandre le slovaque. Certainement, non seulement nous rapportons à la communauté slovaque des informations fiables, mais nous maintenons aussi nos traditions et nous avons un écho positif de la part de ceux qui nous écoutent. Les créateurs de radio ne peuvent certainement pas se plaindre du manque de travail. Les événements sont nombreux, mais selon Janko, particulièrement en été.
1: Dieu merci, je le dis ainsi, en Hongrie, il se passe beaucoup d'événements slovaques. C'est aussi un grand défi puisque sont organisés divers festivals d'été, soit en Slovaquie, soit en Hongrie, où nos ensembles folkloriques participent avec plaisir.
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0: Grâce à ces émissions, les Slovaques vivant en Hongrie maintiennent également un lien avec la Slovaquie, car les créateurs y intègrent des nouvelles actualités culturelles ou touristiques. Ces émissions sont très populaires, même si leurs destinataires peuvent aussi les retrouver sur les médias sociaux. La rédaction est située à Szeged. Les émissions couvrent tout le pays et sont aussi écoutées par leurs compatriotes de l'autre côté de la frontière.
1: Vu le fait que géographiquement nous sommes proches de la ville roumaine de Nadlac, les habitants aux racines slovaques nous y écoutent et nous suivent. Il faut dire aussi que les Slovaques en Voïvodine, en Roumanie, en Hongrie, mais aussi en Croatie, organisent des événements communs auxquels nous participons, bien sûr.
0: Le travail de rédacteur radio est à la fois exigeant, intéressant et passionnant. Qu'est-ce qui caractérise un rédacteur radio travaillant dans l'environnement de la communauté slovaque? Pour moi, ce travail signifie surtout le contact quotidien avec le Slovaque, avec la culture slovaque. Ici, à Szeged, il y a la communauté slovaque, il y a l'association des Slovaques, le département de la langue slovaque à l'université. Pour moi, ce travail constitue aussi beaucoup de déplacements pendant les week-ends aussi. Mais avant tout, cela m'offre beaucoup de joie. Une autre information intéressante. Les Slovaques vivant en Hongrie ont la chance de pouvoir entendre le slovaque et de voir les gens de parler. Szeged diffuse non seulement des émissions de radio, mais aussi des émissions de télévision. Depuis 2001, Jan Benčík fait partie des personnes de la télévision.
1: La télévision en slovaque date de 1983. La diffusion a eu pour titre « Notre écran ». À l'époque, nous n'avions que 20 minutes le samedi. Ensuite, cela a changé de titre pour devenir « Pays natal ». Nous diffusions 26 minutes par semaine sur la chaîne Duna. Régulièrement, il y a 2-3 thèmes. Nos programmes sont sous-titrés, ce qui est bien. Donc, la nation majoritaire a la possibilité de nous suivre.
0: Janko Benčík dit qu'en tant qu'éditeur, il a beaucoup de chances de pouvoir utiliser la langue slovaque au travail et d'être en contact quotidien avec la communauté slovaque.
3: Personnalité connue et moins connue.
4: Au
3: Aujourd'hui, nous appuyons sur les archives de la radio slovaque. Nous honorerons la mémoire de l'historien Milan Zemko, né à Tcherny Balok en Slovaquie centrale, le 7 juillet de l'année particulièrement tourmentée de la Seconde Guerre mondiale, 1944. Ce garçon sérieux et élève assidu de la haute vallée de la rivière Hron a accompli ses études à la faculté de lettres à Bratislava. Après celle-ci, il est devenu enseignant, historien et savant. Il a étudié et décrit dans le détail l'histoire de la Slovaquie.
0: Durant de longues années, l'historienne Bohumila Ferenčuhová a travaillé avec lui à l'Institut d'histoire de l'Académie slovaque des sciences. Elle apprécie plus particulièrement sa participation et contribution à la rédaction du troisième tome de l'histoire de la Slovaquie, publication consacrée à la Slovaquie d'entre les deux guerres mondiales.
3: Milan Zemko, en tant que historien, a été aussi un éminent intellectuel. Je caractérise personnellement l'intellectuel par sa capacité de savoir s'exprimer sur les sujets d'actualité et affirmer sa propre opinion vis-à-vis d'eux. Les historiens doivent savoir coopérer. En général, chacun d'eux est plus particulièrement spécialisé sur une période du passé.
0: L'historienne a beaucoup apprécié la manière avec laquelle Milan Zemko rectifiait les erreurs, voire critiquait même ses collègues. Sans pédanterie, mais au contraire avec bienveillance, se gardant de blesser, toujours avec un bon sourire aux lèvres. Après la révolution de velours en 1989, pendant 2 ans, il a été vice-président du Parlement slovaque. En 1991, lorsque le Conseil de la radio et télévision a vu le jour, Milan Zemko en a fait le commentaire suivant.
4: C'est la deuxième année que nous construisons un nouveau système politique, que nous nous efforçons de renforcer notre jeune démocratie. Ne faut-il pas souligner l'importance de la radio dans cette période marquante? Mais j'aimerais mettre l'accent sur le rôle essentiel de la radio publique, à savoir stabiliser et renforcer l'esprit de démocratie chez chacun d'entre nous. Le Conseil de la radio devrait avoir comme ambition d'être par ses actions et prises de décision un exemple de démocratie, de tolérance et de sincérité. La radio est sans nul doute le vecteur le plus important de la communication de masse qui doit ouvrir à tous les portes et fenêtres donnant sur le monde. Pour cela, une collaboration est importante avec nos homologues des pays voisins, mais aussi ceux de pays plus éloignés. La radio doit s'ouvrir simultanément vers l'intérieur, porter un regard sur celui-ci, vers tous les groupes et toutes les couches de la société, plus particulièrement vers les minorités ethniques vivant en Slovaquie. Cela est inscrit, bien sûr, dans la loi, mais j'espère que ce devoir deviendra une évidence civile et humaine.
0: Parmi les dernières publications de Milan Zemko mentionnant la valeur du changement et le changement de la valeur et les changements dans l'éducation nationale en Slovaquie.
3: À 2 reprises, il s'est vu décerner le prix de l'Académie des sciences pour ses recherches scientifiques.
0: Milan Zemko est décédé subitement à l'âge de 69 ans à l'automne 2013 à Bratislava. En janvier 2015, le président de la République lui a décerné à titre posthume l'ordre de Ludovic Stur pour ses grands mérites dans le domaine de l'historiographie slovaque et du développement de la démocratie.

chers amis, la chanson de Robo Grigorov qui s'intitule « 10 ans » achève notre rencontre d'aujourd'hui. Il ne me reste qu'à vous remercier au nom de Romana et de mes collègues Jacques et Tania. À une prochaine fois sur notre antenne.

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1: Soyez les bienvenus à l'écoute du bloc d'actualité préparé, présenté ce jeudi 9 juillet 2026 par Kristina Hanáková, selon les sources des agences de presse slovaques. Nous voici avec nos principaux titres.
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1: L'OTAN a un sommet annuel.

0: Elle n'est pas nécessaire pour le président. Selon Juraj Blanár, le sommet de l'OTAN confirme l'ancrage solide de la Slovaquie dans l'Alliance. Richard Trachy, le V4, connaît une nouvelle dynamique. Les sommets de l'OTAN ne doivent pas nécessairement se tenir tous les ans. Ils pourraient être organisés une fois tous les deux ans, estime le président de la République slovaque Peter Pellegrini. Il s'est exprimé devant les médias à l'issue du sommet de l'Alliance à Ankara en Turquie. Selon lui, grâce au secrétaire général de l'OTAN, Mark Rutte, l'Alliance est en mesure de fonctionner efficacement aussi avec le président américain Donald Trump. La déclaration finale du sommet ne mentionne finalement plus les réunions des dirigeants des pays membres de l'Alliance, initialement prévues l'an prochain à Tirana. L'agence Bloomberg avait indiqué hier mercredi que l'OTAN envisageait de ne pas organiser le sommet en 2027. Pour Peter Pellegrini, un rendez-vous annuel est trop rapproché pour permettre d'évaluer les véritables résultats de l'Alliance. Il a également souligné le coût et l'ampleur de l'organisation de tels sommets. Le sommet de l'OTAN à Ankara a confirmé l'ancrage solide de la Slovaquie au sein de l'Alliance, a déclaré le ministre slovaque des Affaires étrangères et européennes, Juraj Blanár. Le chef de la diplomatie slovaque considère également comme essentiel que cette rencontre ait démontré l'unité des alliés. La Slovaquie est un membre solide et actif de l'OTAN et elle respecte pleinement ses engagements. Nous insistons toutefois sur le fait que toute décision en matière de défense doit être compréhensible pour les citoyens et respecter les intérêts nationaux de la République slovaque. La sécurité ne peut pas reposer uniquement sur le niveau des dépenses, mais avant tout sur des capacités réelles, une armée moderne et une base industrielle forte, a déclaré Juraj Blanár. Le groupe de Visegrad V4 est en pleine renaissance. Ses membres se sont accordés pour concentrer leur coopération sur les domaines dans lesquels ils partagent des positions communes. C'est ce qu'a déclaré le président du Conseil national slovaque Richard Trachy. Selon lui, cette approche permettra aux pays du V4 de peser davantage au sein de l'Union européenne, ce qui pourrait avoir des retombées positives pour les citoyens slovaques.
1: Gros plan.
0: La Slovaquie produit une électricité à faibles émissions de carbone, mais reste en retard en ce qui concerne le part des énergies renouvelables par rapport à la majorité des pays de l'Union européenne. C'est ce qui ressort des dernières données publiées par Eurostat pour le premier trimestre 2026. Grâce à son important parc nucléaire, la Slovaquie figure parmi les pays européens où l'énergie nucléaire occupe une place prépondérante dans la production d'électricité. En revanche, le développement des énergies renouvelables y progresse beaucoup plus lentement, ce qui place le pays parmi les moins performants de l'Union européenne dans ce domaine. Au premier trimestre 2026, les énergies renouvelables ont représenté 45,5% de la production d'électricité de l'Union européenne, soit une nette progression par rapport à l'année précédente. En Slovaquie, cette part n'a atteint que 17,2%. Seuls Malte et la République tchèque ont enregistré un résultat inférieur.
2: Chers auditeurs, nous vous proposons maintenant de suivre sur les ondes de Radio Slovaquie Internationale la reprise de l'une de nos émissions. Bonne écoute.
3: Chers amis francophones, dobrý večer, dobrý deň à vous tous. Notre régisseuse Romana sourit, c'est un bon signe pour ouvrir le scénario. Zuzana au micro avec la complicité de Jacques et Tania. Est-ce qu'il existe des stations de radio diffusant en slovaque hors du territoire slovaque? Nos auditeurs fidèles connaissent la réponse. Nous avons déjà présenté de telles radios, celles diffusant de Luxembourg et de Novi Sad en Voïvodine. Aujourd'hui, nous vous présenterons une radio qui diffuse en slovaque du territoire de nos voisins hongrois. Notre historien très apprécié Milan Zemko est né il y a 81 ans. Il a travaillé comme chercheur à l'Institut historique de l'Académie slovaque des sciences. Dans son travail, il a traité du système politique de la Tchécoslovaquie de l'entre-deux-guerres et de l'histoire politique de la Slovaquie et de la Tchécoslovaquie de l'entre-deux-guerres. Nous vous le présenterons grâce aux archives de la radio slovaque. Ouvrons notre magazine par...
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4: De jeunes archéologues développent leurs compétences dans les locaux du camp militaire roman Dija, dans le district de Komárno, en Slovaquie du Sud.
3: Développer les compétences professionnelles des jeunes archéologues directement sur le terrain est l'objectif de l'école d'été d'archéologie Kelemantia 2025.
4: Elle est organisée dans les locaux du camp militaire roman Dija, dans le district de Komárno, par le département d'archéologie classique de la faculté de philosophie de l'université de Trnava. L'école d'été se déroule en deux sessions. La première a duré jusqu'au 2 juillet, la seconde a débuté lundi et se poursuivra jusqu'au 16 juillet, a indiqué Miroslava Daňová de l'université de Trnava.
3: Pendant l'école d'été, les étudiants effectuent des recherches systématiques sur le camp romain et poursuivent leurs recherches sur les termes romains de la zone fortifiée. La formation pratique comprend également une familiarisation avec les techniques de documentation et la découverte du matériel archéologique. Les participants participent également activement aux visites guidées du musée en plein air.
4: Le programme de l'université d'été est complété par des conférences, des ateliers, des discussions et des excursions. Le caractère international de l'événement favorise l'échange d'expériences, la coopération culturelle et l'établissement de nouveaux contacts entre les participants des pays du V4. Le camp militaire romain de Kelemantia à Ija est situé à 7 km à l'est de Komárno.
3: Le castrum était la seule forteresse frontalière romaine avancée sur la rive gauche du Danube, sur ce tronçon de la frontière. Le camp faisait partie du vaste système de forteresses frontalières du limes romain que les Romains avaient construit pour protéger les provinces des attaques des Germains venant du nord.
4: Le camp Dija a été construit par les Romains sous le règne de l'empereur Marc Aurèle au IIe siècle pendant les guerres dites marcomannes. Le camp a disparu peu après l'attaque germanique de 179. Le bâtiment a probablement brûlé dans un incendie vers le milieu du IIIe siècle. La forteresse s'étendait sur le plus de 3 hectares. De l'ancien camp, il ne reste que des vestiges, des murs de fondation dont une grande partie a été détruite par l'extraction de pierres de construction.
3: La zone du camp fortifié romain est protégée en tant que monument historique depuis 1957 et classée monument culturel national depuis 1991. En 2021, elle a été inscrite au patrimoine mondial de l'UNESCO. Elle se présente aujourd'hui comme un musée en plein air et est ouverte aux visiteurs toute l'année.
2: L'émission slovaque de la radio hongroise MTVA diffuse pour la communauté slovaque depuis 51 ans. Les rédacteurs de longue date, Ildiko Makajová et Jan Benčík, parlent du programme, du travail éditorial et de la coopération avec la télévision slovaque à Szeged, en Hongrie, et STVR. Cette troisième partie sur les radiodiffusions slovaques en dehors du territoire slovaque est préparée par Ingrid Slaninková de la rédaction slovaque de Radio Slovaquie Internationale.
3: Szeged est la troisième plus grande ville de Hongrie. Elle est située à 165 km de Budapest, au sud du pays, près des frontières avec la Serbie et la Roumanie. Elle s'étend sur les deux rives de la Tisza. Elle abrite la meilleure université hongroise et ses habitants profitent des journées les plus ensoleillées du pays, ce qui vaut le surnom de ville du soleil. Elle abrite également le bureau de la rédaction slovaque de la radio hongroise que nous vous présentons aujourd'hui dans le troisième volet de notre série consacrée aux radios slovaques et aux créateurs du pays travaillant à l'étranger.
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3: La première émission de radio en slovaque a été diffusée à la radio hongroise le 1er avril 1974. En 51 ans, la diffusion a connu de nombreuses évolutions. On en parle avec les rédacteurs Ildiko Makajová et Jan Benčík.
5: V materinskom jazyku slovenské vysielanie maďarského rozhlasu.
3: Ainsi commence l'émission de 2 heures préparée quotidiennement pour la communauté slovaque de Hongrie par une équipe éditoriale de 3 personnes, dont Ildiko Makajová. Voici une courte carte professionnelle de l'émission. L'émission slovaque de la radio hongroise a pour titre « En langue maternelle ». Elle est diffusée tous les jours de 18h à 20h sur la fréquence de l'antenne des programmes pour les minorités, MTVA, sur les ondes moyennes. Nos auditeurs peuvent nous suivre sur notre page Internet. La rédaction slovaque fait partie de la radiodiffusion nationale hongroise qui diffuse dans 12 autres langues. En Hongrie vivent 13 minorités et au terme de la loi sur les ethnies minoritaires, elles ont toutes le droit d'avoir leur propre diffusion. Les plus grandes minorités, allemandes, croates, slovaques, roumaines et serbes, ont une diffusion de 2 heures, 7 jours sur 7, et celles moins nombreuses d'une demi-heure par semaine. La diffusion slovaque de la radio hongroise s'adresse aux auditeurs depuis le 1er avril 1974. Son premier rédacteur fut František Celner.

0: ako pri aktualitách sa každý deň hlásime so stálymi tematickými.
1: Notre programme comprend quotidiennement un bloc d'actualité, puis nous proposons des rubriques thématiques. Le lundi, c'est par exemple une fenêtre linguistique. Le mercredi, le magazine pour les femmes. Le vendredi, c'est le tourisme et une pièce radiophonique. Le samedi, les mélodies pour la soirée. Nous avons une rubrique religieuse qui est au programme avant les fêtes chrétiennes. On peut dire que nous avons une belle collaboration avec le lecteur slovaque de l'université de Szeged qui prépare divers programmes pour nos auditeurs.
2: Kabelka a všetko, čo sa do nej zmestí. 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
1: Janko Benčík a fait partie de l'équipe radio pendant 8 ans et il apprécie particulièrement les 2 heures d'antenne sur les ondes.
4: Je tam priestor aj na to, aby sme odvysielali.
5: J'apprécie aussi les papiers, reportages et pièces radiophoniques et d'autres programmes que nous recevons de la radio slovaque de Bratislava, de notre pays d'origine. Pour nous, cela signifie beaucoup. Notre diffusion de 2 heures comprend bien sûr la musique, et ce n'est que de la musique slovaque, le folklore, la musique populaire, les chansons toutes nouvelles. C'est très important que nos auditeurs ne puissent entendre que de la musique slovaque.

0: La Hongrie fait partie des pays où les Slovaques ont ressenti le plus l'assimilation. Donc, selon Ildikó, la diffusion en slovaque est une bonne manière de conserver et de répandre le slovaque. Certainement, non seulement nous rapportons à la communauté slovaque des informations fiables, mais nous maintenons aussi nos traditions et nous avons un écho positif de la part de ceux qui nous écoutent. Les créateurs de radio ne peuvent certainement pas se plaindre du manque de travail. Les événements sont nombreux, mais selon Janko, particulièrement en été.
1: Dieu merci, je le dis ainsi, en Hongrie, il se passe beaucoup d'événements slovaques. C'est aussi un grand défi puisque sont organisés divers festivals d'été, soit en Slovaquie, soit en Hongrie, où nos ensembles folkloriques participent avec plaisir.
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0: Grâce à ces émissions, les Slovaques vivant en Hongrie maintiennent également un lien avec la Slovaquie, car les créateurs y intègrent des nouvelles actualités culturelles ou touristiques. Ces émissions sont très populaires, même si leurs destinataires peuvent aussi les retrouver sur les médias sociaux. La rédaction est située à Szeged. Les émissions couvrent tout le pays et sont aussi écoutées par leurs compatriotes de l'autre côté de la frontière.
1: Vu le fait que géographiquement nous sommes proches de la ville roumaine de Nadlac, les habitants aux racines slovaques nous y écoutent et nous suivent. Il faut dire aussi que les Slovaques en Voïvodine, en Roumanie, en Hongrie, mais aussi en Croatie, organisent des événements communs auxquels nous participons, bien sûr.
0: Le travail de rédacteur radio est à la fois exigeant, intéressant et passionnant. Qu'est-ce qui caractérise un rédacteur radio travaillant dans l'environnement de la communauté slovaque? Pour moi, ce travail signifie surtout le contact quotidien avec le Slovaque, avec la culture slovaque. Ici, à Szeged, il y a la communauté slovaque, il y a l'association des Slovaques, le département de la langue slovaque à l'université. Pour moi, ce travail constitue aussi beaucoup de déplacements pendant les week-ends aussi. Mais avant tout, cela m'offre beaucoup de joie. Une autre information intéressante. Les Slovaques vivant en Hongrie ont la chance de pouvoir entendre le slovaque et de voir les gens de parler. Szeged diffuse non seulement des émissions de radio, mais aussi des émissions de télévision. Depuis 2001, Jan Benčík fait partie des personnes de la télévision.
1: La télévision en slovaque date de 1983. La diffusion a eu pour titre « Notre écran ». À l'époque, nous n'avions que 20 minutes le samedi. Ensuite, cela a changé de titre pour devenir « Pays natal ». Nous diffusions 26 minutes par semaine sur la chaîne Duna. Régulièrement, il y a 2-3 thèmes. Nos programmes sont sous-titrés, ce qui est bien. Donc, la nation majoritaire a la possibilité de nous suivre.
0: Janko Benčík dit qu'en tant qu'éditeur, il a beaucoup de chances de pouvoir utiliser la langue slovaque au travail et d'être en contact quotidien avec la communauté slovaque.
2: Personnalité connue et moins connue.
4: Aujourd'hui, nous appuyons sur les archives de la radio slovaque. Nous honorerons la mémoire de l'historien Milan Zemko, né à Tcherny Balok en Slovaquie centrale, le 7 juillet de l'année particulièrement tourmentée de la Seconde Guerre mondiale, 1944. Ce garçon sérieux et élève assidu de la haute vallée de la rivière Hron a accompli ses études à la faculté de lettres à Bratislava. Après celle-ci, il est devenu enseignant, historien et savant. Il a étudié et décrit dans le détail l'histoire de la Slovaquie.
0: Durant de longues années, l'historienne Bohumila Ferenčuhová a travaillé avec lui à l'Institut d'histoire de l'Académie slovaque des sciences. Elle apprécie plus particulièrement sa participation et contribution à la rédaction du troisième tome de l'histoire de la Slovaquie, publication consacrée à la Slovaquie d'entre les deux guerres mondiales.
4: Milan Zemko, en tant que historien, a été aussi un éminent intellectuel. Je caractérise personnellement l'intellectuel par sa capacité de savoir s'exprimer sur les sujets d'actualité et affirmer sa propre opinion vis-à-vis d'eux. Les historiens doivent savoir coopérer. En général, chacun d'eux est plus particulièrement spécialisé sur une période du passé.
0: L'historienne a beaucoup apprécié la manière avec laquelle Milan Zemko rectifiait les erreurs, voire critiquait même ses collègues. Sans pédanterie, mais au contraire avec bienveillance, se gardant de blesser, toujours avec un bon sourire aux lèvres. Après la révolution de velours en 1989, pendant 2 ans, il a été vice-président du Parlement slovaque. En 1991, lorsque le Conseil de la radio et télévision a vu le jour, Milan Zemko en a fait le commentaire suivant.
5: C'est la deuxième année que nous construisons un nouveau système politique, que nous nous efforçons de renforcer notre jeune démocratie. Ne faut-il pas souligner l'importance de la radio dans cette période marquante? Mais j'aimerais mettre l'accent sur le rôle essentiel de la radio publique, à savoir stabiliser et renforcer l'esprit de démocratie chez chacun d'entre nous. Le Conseil de la radio devrait avoir comme ambition d'être par ses actions et prises de décision un exemple de démocratie, de tolérance et de sincérité. La radio est sans nul doute le vecteur le plus important de la communication de masse qui doit ouvrir à tous les portes et fenêtres donnant sur le monde. Pour cela, une collaboration est importante avec nos homologues des pays voisins, mais aussi ceux de pays plus éloignés. La radio doit s'ouvrir simultanément vers l'intérieur, porter un regard sur celui-ci, vers tous les groupes et toutes les couches de la société, plus particulièrement vers les minorités ethniques vivant en Slovaquie. Cela est inscrit, bien sûr, dans la loi, mais j'espère que ce devoir deviendra une évidence civile et humaine.
0: Parmi les dernières publications de Milan Zemko mentionnant la valeur du changement et le changement de la valeur et les changements dans l'éducation nationale en Slovaquie.
4: À 2 reprises, il s'est vu décerner le prix de l'Académie des sciences pour ses recherches scientifiques.
0: Milan Zemko est décédé subitement à l'âge de 69 ans à l'automne 2013 à Bratislava. En janvier 2015, le président de la République lui a décerné à titre posthume l'ordre de Ludovic Stur pour ses grands mérites dans le domaine de l'historiographie slovaque et du développement de la démocratie.

Chers amis, la chanson de Robo Grigorov qui s'intitule « 10 ans » achève notre rencontre d'aujourd'hui. Il ne me reste qu'à vous remercier au nom de Romana et de mes collègues Jacques et Tania. À une prochaine fois sur notre antenne.

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1: Soyez les bienvenus à l'écoute du blog d'actualité préparé et présenté ce jeudi 9 juillet 2026 par Kristina Hanáková, selon les sources des agences de presse slovaques. Nous voici avec nos principaux titres.
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1: L'OTAN, un sommet annuel n'est pas nécessaire pour le président. Selon Juraj Blanár, le sommet de l'OTAN confirme l'ancrage solide de la Slovaquie dans l'Alliance. Richard Trachy, le V4, connaît une nouvelle dynamique. Les sommets de l'OTAN ne doivent pas nécessairement se tenir tous les ans. Ils pourraient être organisés une fois tous les deux ans, estime le président de la République slovaque Peter Pellegrini. Il s'est exprimé devant les médias à l'issue du sommet de l'Alliance à Ankara en Turquie. Selon lui, grâce au secrétaire général de l'OTAN, Mark Rutte, l'Alliance est en mesure de fonctionner efficacement aussi avec le président américain Donald Trump. La déclaration finale du sommet ne mentionne finalement plus les réunions des dirigeants des pays membres de l'Alliance, initialement prévues l'an prochain à Tirana. L'agence Bloomberg avait indiqué hier mercredi que l'OTAN envisageait de ne pas organiser le sommet en 2027. Pour Peter Pellegrini, un rendez-vous annuel est trop rapproché pour permettre d'évaluer les véritables résultats de l'Alliance. Il a également souligné le coût et l'ampleur de l'organisation de tels sommets. Le sommet de l'OTAN à Ankara a confirmé l'ancrage solide de la Slovaquie au sein de l'Alliance, a déclaré le ministre slovaque des Affaires étrangères et européennes, Juraj Blanár. Le chef de la diplomatie slovaque considère également comme essentiel que cette rencontre ait démontré l'unité des alliés. La Slovaquie est un membre solide et actif de l'OTAN et elle respecte pleinement ses engagements. Nous insistons toutefois sur le fait que toute décision en matière de défense doit être compréhensible pour les citoyens et respecter les intérêts nationaux de la République slovaque. La sécurité ne peut pas reposer uniquement sur le niveau des dépenses, mais avant tout sur des capacités réelles, une armée moderne et une base industrielle forte, a déclaré Juraj Blanár. Le groupe de Visegrad V4 est en pleine renaissance. Ses membres se sont accordés pour concentrer leur coopération sur les domaines dans lesquels ils partagent des positions communes. C'est ce qu'a déclaré le président du Conseil national slovaque Richard Trachy. Selon lui, cette approche permettra aux pays du V4 de peser davantage au sein de l'Union européenne, ce qui pourrait avoir des retombées positives pour les citoyens slovaques.
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1: La Slovaquie produit une électricité à faibles émissions de carbone, mais reste en retard en ce qui concerne le part des énergies renouvelables par rapport à la majorité des pays de l'Union européenne. C'est ce qui ressort des dernières données publiées par Eurostat pour le premier trimestre 2026. Grâce à son important parc nucléaire, la Slovaquie figure parmi les pays européens où l'énergie nucléaire occupe une place prépondérante dans la production d'électricité. En revanche, le développement des énergies renouvelables y progresse beaucoup plus lentement, ce qui place le pays parmi les moins performants de l'Union européenne dans ce domaine. Au premier trimestre 2026, les énergies renouvelables ont représenté 45,5% de la production d'électricité de l'Union européenne, soit une nette progression par rapport à l'année précédente. En Slovaquie, cette part n'a atteint que 17,2%. Seule Malte et la République tchèque ont enregistré un résultat inférieur.
2: Chers auditeurs, Nous vous proposons maintenant de suivre sur les ondes de Radio Slovaquie Internationale la reprise de l'une de nos émissions. Bonne écoute.
3: Chers amis francophones, dobrý večer, dobrý deň à vous tous. Notre régisseuse Romana sourit, c'est un bon signe pour ouvrir le scénario. Zuzana au micro avec la complicité de Jacques et Tania. Est-ce qu'il existe des stations de radio diffusant en slovaque hors du territoire slovaque? Nos auditeurs fidèles connaissent la réponse. Nous avons déjà présenté de telles radios, celles diffusant de Luxembourg et de Novi Sad en Voïvodine. Aujourd'hui, nous vous présenterons une radio qui diffuse en slovaque du territoire de nos voisins hongrois. Notre historien très apprécié Milan Zemko est né il y a 81 ans. Il a travaillé comme chercheur à l'Institut historique de l'Académie slovaque des sciences. Dans son travail, il a traité du système politique de la Tchécoslovaquie de l'entre-deux-guerres et de l'histoire politique de la Slovaquie et de la Tchécoslovaquie de l'entre-deux-guerres. Nous vous le présenterons grâce aux archives de la radio slovaque. Ouvrons notre magazine par...
2: Une info en peu de mots.
4: De jeunes archéologues développent leurs compétences dans les locaux du camp militaire roman Dija, dans le district de Komárno, en Slovaquie du Sud.
3: Développer les compétences professionnelles des jeunes archéologues directement sur le terrain est l'objectif de l'école d'été d'archéologie Kelemantia 2025.
4: Elle est organisée dans les locaux du camp militaire roman Dija, dans le district de Komárno, par le département d'archéologie classique de la faculté de philosophie de l'université de Trnava. L'école d'été se déroule en deux sessions. La première a duré jusqu'au 2 juillet, la seconde a débuté lundi et se poursuivra jusqu'au 16 juillet, a indiqué Miroslava Daňová de l'université de Trnava.
3: Pendant l'école d'été, les étudiants effectuent des recherches systématiques sur le camp romain et poursuivent leurs recherches sur les termes romains de la zone fortifiée. La formation pratique comprend également une familiarisation avec les techniques de documentation et la découverte du matériel archéologique. Les participants participent également activement aux visites guidées du musée en plein air.
4: Le programme de l'université d'été est complété par des conférences, des ateliers, des discussions et des excursions. Le caractère international de l'événement favorise l'échange d'expériences, la coopération culturelle et l'établissement de nouveaux contacts entre les participants des pays du V4. Le camp militaire roman de Kelemantia à Ija est situé à 7 km à l'est de Komárno.
3: Le castrum était la seule forteresse frontalière romaine avancée sur la rive gauche du Danube, sur ce tronçon de la frontière. Le camp faisait partie du vaste système de forteresses frontalières du limes romain que les Romains avaient construit pour protéger les provinces des attaques des Germains venant du nord.
4: Le camp Dija a été construit par les Romains sous le règne de l'empereur Marc Aurel au IIe siècle pendant les guerres dites marcomanes. Le camp a disparu peu après l'attaque germanique de 179. Le bâtiment a probablement brûlé dans un incendie vers le milieu du IIIe siècle. La forteresse s'étendait sur le plus de 3 hectares. De l'ancien camp, il ne reste que des vestiges, des murs de fondation dont une grande partie a été détruite par l'extraction de pierres de construction.
3: La zone du camp fortifié romain est protégée en tant que monument historique depuis 1957 et classée monument culturel national depuis 1991. En 2021, elle a été inscrite au patrimoine mondial de l'UNESCO. Elle se présente aujourd'hui comme un musée en plein air et est ouverte aux visiteurs toute l'année.
2: L'émission slovaque de la radio hongroise MTVA diffuse pour la communauté slovaque depuis 51 ans. Les rédacteurs de longue date, Ildiko Makajová et Jan Benčík, parlent du programme, du travail éditorial et de la coopération avec la télévision slovaque à Szeged, en Hongrie, et STVR. Cette troisième partie sur les radiodiffusions slovaques en dehors du territoire slovaque est préparée par Ingrid Slaninková de la rédaction slovaque de Radio Slovaquie Internationale.
3: Szeged est la troisième plus grande ville de Hongrie. Elle est située à 165 km de Budapest, au sud du pays, près des frontières avec la Serbie et la Roumanie. Elle s'étend sur les deux rives de la Tisa. Elle abrite la meilleure université hongroise et ses habitants profitent des journées les plus ensoleillées du pays, ce qui vaut le surnom de ville du soleil. Elle abrite également le bureau de la rédaction slovaque de la radio hongroise que nous vous présentons aujourd'hui dans le troisième volet de notre série consacrée aux radios slovaques et aux créateurs du pays travaillant à l'étranger.
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3: La première émission de radio en slovaque a été diffusée à la radio hongroise le 1er avril 1974. En 51 ans, la diffusion a connu de nombreuses évolutions. On en parle avec les rédacteurs Ildiko Makajová et Jan Benčík.
5: V materinskom jazyku slovenské vysielanie maďarského rozhlasu.
3: Ainsi commence l'émission de 2 heures préparée quotidiennement pour la communauté slovaque de Hongrie par une équipe éditoriale de 3 personnes, dont Ildiko Makajová. Voici une courte carte professionnelle de l'émission. L'émission slovaque de la radio hongroise a pour titre « En langue maternelle ». Elle est diffusée tous les jours de 18h à 20h sur la fréquence de l'antenne des programmes pour les minorités MTVA sur les ondes moyennes. Nos auditeurs peuvent nous suivre sur notre page Internet. La rédaction slovaque fait partie de la radiodiffusion nationale hongroise qui diffuse dans 12 autres langues. En Hongrie vivent 13 minorités et au terme de la loi sur les ethnies minoritaires, elles ont toutes le droit d'avoir leur propre diffusion. Les plus grandes minorités, allemandes, croates, slovaques, roumaines et serbes, ont une diffusion de 2 heures, 7 jours sur 7, et celle moins nombreuse d'une demi-heure par semaine. La diffusion slovaque de la radio hongroise s'adresse aux auditeurs depuis le 1er avril 1974. Son premier rédacteur fut František Celner.

0: popri aktualitách sa každý deň hlásime so stálymi tematickými.
1: Notre programme comprend quotidiennement un bloc d'actualité, puis nous proposons des rubriques thématiques. Le lundi, c'est par exemple une fenêtre linguistique. Le mercredi, le magazine pour les femmes. Le vendredi, c'est le tourisme et une pièce radiophonique. Le samedi, les mélodies pour la soirée. Nous avons une rubrique religieuse qui est au programme avant les fêtes chrétiennes. On peut dire que nous avons une belle collaboration avec le lecteur slovaque de l'université de Szeged qui prépare divers programmes pour nos auditeurs.
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1: Janko Benčík a fait partie de l'équipe radio pendant 8 ans. Et il apprécie particulièrement les 2 heures d'antenne sur les ondes.
4: J'apprécie aussi les papiers, reportages et pièces radiophoniques et d'autres programmes que nous recevons de la radio slovaque de Bratislava, de notre pays d'origine. Pour nous, cela signifie beaucoup. Notre diffusion de 2 heures comprend bien sûr la musique, et ce n'est que de la musique slovaque. Le folklore, la musique populaire, les chansons toutes nouvelles. C'est très important que nos auditeurs ne puissent entendre que de la musique slovaque.

0: la Hongrie fait partie des pays où les Slovaques ont ressenti le plus l'assimilation. Donc, selon Ildikó, la diffusion en slovaque est une bonne manière de conserver et de répandre le slovaque. Certainement, non seulement nous rapportons à la communauté slovaque des informations fiables, mais nous maintenons aussi nos traditions et nous avons un écho positif de la part de ceux qui nous écoutent. Les créateurs de radio ne peuvent certainement pas se plaindre du manque de travail. Les événements sont nombreux, mais selon Janko, particulièrement en été.
1: Dieu merci, je le dis ainsi, en Hongrie, il se passe beaucoup d'événements slovaques. C'est aussi un grand défi puisque sont organisés divers festivals d'été, soit en Slovaquie, soit en Hongrie, où nos ensembles folkloriques participent avec plaisir.
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0: Grâce à ces émissions, les Slovaques vivant en Hongrie maintiennent également un lien avec la Slovaquie, car les créateurs y intègrent des nouvelles actualités culturelles ou touristiques. Ces émissions sont très populaires, même si leurs destinataires peuvent aussi les retrouver sur les médias sociaux. La rédaction est située à Szeged. Les émissions couvrent tout le pays et sont aussi écoutées par leurs compatriotes de l'autre côté de la frontière.
1: Vu le fait que géographiquement nous sommes proches de la ville roumaine de Nadlac, les habitants aux racines slovaques nous y écoutent et nous suivent. Il faut dire aussi que les Slovaques en Voïvodine, en Roumanie, en Hongrie, mais aussi en Croatie, organisent des événements communs auxquels nous participons, bien sûr.
0: Le travail de rédacteur radio est à la fois exigeant, intéressant et passionnant. Qu'est-ce qui caractérise un rédacteur radio travaillant dans l'environnement de la communauté slovaque? Pour moi, ce travail signifie surtout le contact quotidien avec le slovaque, avec la culture slovaque. Ici, à Szeged, il y a la communauté slovaque, il y a l'association des Slovaques, le département de la langue slovaque à l'université. Pour moi, ce travail constitue aussi beaucoup de déplacements pendant les week-ends aussi. Mais avant tout, cela m'offre beaucoup de joie. Une autre information intéressante. Les Slovaques vivant en Hongrie ont la chance de pouvoir entendre le slovaque et de voir les gens de parler. Szeged diffuse non seulement des émissions de radio, mais aussi des émissions de télévision. Depuis 2001, Jan Benčík fait partie des personnes de la télévision.
1: La télévision en slovaque date de 1983. La diffusion a eu pour titre « Notre écran ». À l'époque, nous n'avions que 20 minutes le samedi. Ensuite, cela a changé de titre pour devenir « Pays natal ». Nous diffusions 26 minutes par semaine sur la chaîne Duna. Régulièrement, il y a 2-3 thèmes. Nos programmes sont sous-titrés, ce qui est bien. Donc, la nation majoritaire a la possibilité de nous suivre.
0: Janko Benčík dit qu'en tant qu'éditeur, il a beaucoup de chances de pouvoir utiliser la langue slovaque au travail et d'être en contact quotidien avec la communauté slovaque.
3: Personnalité connue et moins connue. Aujourd'hui, nous appuyons sur les archives de la radio slovaque. Nous honorerons la mémoire de l'historien Milan Zemko, né à Tcherny Balok en Slovaquie centrale, le 7 juillet de l'année particulièrement tourmentée de la Seconde Guerre mondiale, 1944. Ce garçon sérieux et élève assidu de la haute vallée de la rivière Hron a accompli ses études à la faculté de lettres à Bratislava. Après celle-ci, il est devenu enseignant, historien et savant. Il a étudié et décrit dans le détail l'histoire de la Slovaquie.
0: Durant de longues années, l'historienne Bohumila Ferenčuhová a travaillé avec lui à l'Institut d'histoire de l'Académie slovaque des sciences. Elle apprécie plus particulièrement sa participation et contribution à la rédaction du troisième tome de l'histoire de la Slovaquie, publication consacrée à la Slovaquie d'entre les deux guerres mondiales.
3: Milan Zemko, en tant que historien, a été aussi un éminent intellectuel. Je caractérise personnellement l'intellectuel par sa capacité de savoir s'exprimer sur les sujets d'actualité et affirmer sa propre opinion vis-à-vis d'eux. Les historiens doivent savoir coopérer. En général, chacun d'eux est plus particulièrement spécialisé sur une période du passé.
0: L'historienne a beaucoup apprécié la manière avec laquelle Milan Zemko rectifiait les erreurs, voire critiquait même ses collègues. Sans pédanterie, mais au contraire avec bienveillance, se gardant de blesser, toujours avec un bon sourire aux lèvres. Après la révolution de velours en 1989, pendant 2 ans, il a été vice-président du Parlement slovaque. En 1991, lorsque le Conseil de la radio et télévision a vu le jour, Milan Zemko en a fait le commentaire suivant.
4: C'est la deuxième année que nous construisons un nouveau système politique, que nous nous efforçons de renforcer notre jeune démocratie. Ne faut-il pas souligner l'importance de la radio dans cette période marquante? Mais j'aimerais mettre l'accent sur le rôle essentiel de la radio publique, à savoir stabiliser et renforcer l'esprit de démocratie chez chacun d'entre nous. Le Conseil de la radio devrait avoir comme ambition d'être par ses actions et prises de décision un exemple de démocratie, de tolérance et de sincérité. La radio est sans nul doute le vecteur le plus important de la communication de masse qui doit ouvrir à tous les portes et fenêtres donnant sur le monde. Pour cela, une collaboration est importante avec nos homologues des pays voisins, mais aussi ceux de pays plus éloignés. La radio doit s'ouvrir simultanément vers l'intérieur, porter un regard sur celui-ci, vers tous les groupes et toutes les couches de la société, plus particulièrement vers les minorités ethniques vivant en Slovaquie. Cela est inscrit, bien sûr, dans la loi, mais j'espère que ce devoir deviendra une évidence civile et humaine.
0: Parmi les dernières publications de Milan Zemko mentionnant la valeur du changement et le changement de la valeur et les changements dans l'éducation nationale en Slovaquie.
3: À 2 reprises, il s'est vu décerner le prix de l'Académie des sciences pour ses recherches scientifiques.
0: Milan Zemko est décédé subitement à l'âge de 69 ans à l'automne 2013 à Bratislava. En janvier 2015, le président de la République lui a décerné à titre posthume l'ordre de Ludovic Stur pour ses grands mérites dans le domaine de l'historiographie slovaque et du développement de la démocratie.

chers amis, la chanson de Robo Grigorov qui s'intitule « Disons » achève notre rencontre d'aujourd'hui. Il ne me reste qu'à vous remercier au nom de Romana et de mes collègues Jacques et Tania. À une prochaine fois sur notre antenne.

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1: Soyez les bienvenus à l'écoute du bloc d'actualité préparé et présenté ce jeudi 9 juillet 2026 par Kristina Hanáková, selon les sources des agences de presse slovaques. Nous voici avec nos principaux titres.
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1: L'OTAN, un sommet annuel n'est pas nécessaire pour le président. Selon Juraj Blanár, le sommet de l'OTAN confirme l'ancrage solide de la Slovaquie dans l'Alliance. Richard Trachy, le V4, connaît une nouvelle dynamique. Les sommets de l'OTAN ne doivent pas nécessairement se tenir tous les ans. Ils pourraient être organisés une fois tous les deux ans, estime le président de la République slovaque Peter Pellegrini. Il s'est exprimé devant les médias à l'issue du sommet de l'Alliance à Ankara en Turquie. Selon lui, grâce au secrétaire général de l'OTAN, Mark Rutte, l'Alliance est en mesure de fonctionner efficacement aussi avec le président américain Donald Trump. La déclaration finale du sommet ne mentionne finalement plus les réunions des dirigeants des pays membres de l'Alliance, initialement prévues l'an prochain à Tirana. L'agence Bloomberg avait indiqué hier mercredi que l'OTAN envisageait de ne pas organiser le sommet en 2027. Pour Peter Pellegrini, un rendez-vous annuel est trop rapproché pour permettre d'évaluer les véritables résultats de l'Alliance. Il a également souligné le coût et l'ampleur de l'organisation de tels sommets. Le sommet de l'OTAN à Ankara a confirmé l'ancrage solide de la Slovaquie au sein de l'Alliance, a déclaré le ministre slovaque des Affaires étrangères et européennes, Juraj Blanár. Le chef de la diplomatie slovaque considère également comme essentiel que cette rencontre ait démontré l'unité des alliés. La Slovaquie est un membre solide et actif de l'OTAN et elle respecte pleinement ses engagements. Nous insistons toutefois sur le fait que toute décision en matière de défense doit être compréhensible pour les citoyens et respecter les intérêts nationaux de la République slovaque. La sécurité ne peut pas reposer uniquement sur le niveau des dépenses, mais avant tout sur des capacités réelles, une armée moderne et une base industrielle forte, a déclaré Juraj Blanár. Le groupe de Visegrad V4 est en pleine renaissance. Ses membres se sont accordés pour concentrer leur coopération sur les domaines dans lesquels ils partagent des positions communes. C'est ce qu'a déclaré le président du Conseil national slovaque Richard Trachy. Selon lui, cette approche permettra aux pays du V4 de peser davantage au sein de l'Union européenne, ce qui pourrait avoir des retombées positives pour les citoyens slovaques.
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1: La Slovaquie produit une électricité à faibles émissions de carbone, mais reste en retard en ce qui concerne le part des énergies renouvelables par rapport à la majorité des pays de l'Union européenne. C'est ce qui ressort des dernières données publiées par Eurostat pour le premier trimestre 2026. Grâce à son important parc nucléaire, la Slovaquie figure parmi les pays européens où l'énergie nucléaire occupe une place prépondérante dans la production d'électricité. En revanche, le développement des énergies renouvelables y progresse beaucoup plus lentement, ce qui place le pays parmi les moins performants de l'Union européenne dans ce domaine. Au premier trimestre 2026, les énergies renouvelables ont représenté 45,5% de la production d'électricité de l'Union européenne, soit une nette progression par rapport à l'année précédente. En Slovaquie, cette part n'a atteint que 17,2%. Seuls Malte et la République tchèque ont enregistré un résultat inférieur.
2: Chers auditeurs, Nous vous proposons maintenant de suivre sur les ondes de Radio Slovaquie Internationale la reprise de l'une de nos émissions. Bonne écoute.
3: Chers amis francophones, dobrý večer, dobrý deň à vous tous. Notre régisseuse Romana sourit, c'est un bon signe pour ouvrir le scénario. Zuzana au micro avec la complicité de Jacques et Tania. Est-ce qu'il existe des stations de radio diffusant en slovaque hors du territoire slovaque? Nos auditeurs fidèles connaissent la réponse. Nous avons déjà présenté de telles radios, celles diffusant de Luxembourg et de Novi Sad en Voïvodine. Aujourd'hui, nous vous présenterons une radio qui diffuse en slovaque du territoire de nos voisins hongrois. Notre historien très apprécié Milan Zemko est né il y a 81 ans. Il a travaillé comme chercheur à l'Institut historique de l'Académie slovaque des sciences. Dans son travail, il a traité du système politique de la Tchécoslovaquie de l'entre-deux-guerres et de l'histoire politique de la Slovaquie et de la Tchécoslovaquie de l'entre-deux-guerres. Nous vous le présenterons grâce aux archives de la radio slovaque. Ouvrons notre magazine par...
2: Une info en peu de mots.
4: De jeunes archéologues développent leurs compétences dans les locaux du camp militaire roman Dija, dans le district de Komárno, en Slovaquie du Sud.
3: Développer les compétences professionnelles des jeunes archéologues directement sur le terrain est l'objectif de l'école d'été d'archéologie Kelemantia 2025.
4: Elle est organisée dans les locaux du camp militaire roman Dija, dans le district de Komárno, par le département d'archéologie classique de la faculté de philosophie de l'université de Trnava. L'école d'été se déroule en deux sessions. La première a duré jusqu'au 2 juillet, la seconde a débuté lundi et se poursuivra jusqu'au 16 juillet, a indiqué Miroslava Daňová de l'université de Trnava.
3: Pendant l'école d'été, les étudiants effectuent des recherches systématiques sur le camp romain et poursuivent leurs recherches sur les termes romains de la zone fortifiée. La formation pratique comprend également une familiarisation avec les techniques de documentation et la découverte du matériel archéologique. Les participants participent également activement aux visites guidées du musée en plein air.
4: Le programme de l'université d'été est complété par des conférences, des ateliers, des discussions et des excursions. Le caractère international de l'événement favorise l'échange d'expériences, la coopération culturelle et l'établissement de nouveaux contacts entre les participants des pays du V4. Le camp militaire roman de Kelemantia à Ija est situé à 7 km à l'est de Komárno.
3: Le castrum était la seule forteresse frontalière romaine avancée sur la rive gauche du Danube, sur ce tronçon de la frontière. Le camp faisait partie du vaste système de forteresses frontalières du limes romain que les Romains avaient construit pour protéger les provinces des attaques des Germains venant du nord.
4: Le camp Dija a été construit par les Romains sous le règne de l'empereur Marc Aurèle au IIe siècle pendant les guerres dites marcomanes. Le camp a disparu peu après l'attaque germanique de 179. Le bâtiment a probablement brûlé dans un incendie vers le milieu du IIIe siècle. La forteresse s'étendait sur le plus de 3 hectares. De l'ancien camp, il ne reste que des vestiges, des murs de fondation dont une grande partie a été détruite par l'extraction de pierres de construction.
3: La zone du camp fortifié romain est protégée en tant que monument historique depuis 1957 et classée monument culturel national depuis 1991. En 2021, elle a été inscrite au patrimoine mondial de l'UNESCO. Elle se présente aujourd'hui comme un musée en plein air et est ouverte aux visiteurs toute l'année.
2: L'émission slovaque de la radio hongroise MTVA diffuse pour la communauté slovaque depuis 51 ans. Les rédacteurs de longue date, Ildiko Makajová et Jan Benčík, parlent du programme, du travail éditorial et de la coopération avec la télévision slovaque à Szeged, en Hongrie, et STVR. Cette troisième partie sur les radios diffusées en slovaque en dehors du territoire slovaque est préparée par Ingrid Slaninková de la rédaction slovaque de Radio Slovaquie Internationale.
3: Szeged est la troisième plus grande ville de Hongrie. Elle est située à 165 km de Budapest, au sud du pays, près des frontières avec la Serbie et la Roumanie. Elle s'étend sur les deux rives de la Tisa. Elle abrite la meilleure université hongroise et ses habitants profitent des journées les plus ensoleillées du pays, ce qui vaut le surnom de ville du soleil. Elle abrite également le bureau de la rédaction slovaque de la radio hongroise que nous vous présentons aujourd'hui dans le troisième volet de notre série consacrée aux radios slovaques et aux créateurs du pays travaillant à l'étranger.
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3: La première émission de radio en slovaque a été diffusée à la radio hongroise le 1er avril 1974. En 51 ans, la diffusion a connu de nombreuses évolutions. On en parle avec les rédacteurs Ildiko Makajová et Jan Benčík.
5: V materinskom jazyku slovenské vysielanie maďarského rozhlasu.
3: Ainsi commence l'émission de 2 heures préparée quotidiennement pour la communauté slovaque de Hongrie par une équipe éditoriale de 3 personnes, dont Ildiko Makajová. Voici une courte carte professionnelle de l'émission. L'émission slovaque de la radio hongroise a pour titre « En langue maternelle ». Elle est diffusée tous les jours de 18h à 20h sur la fréquence de l'antenne des programmes pour les minorités MTVA sur les ondes moyennes. Nos auditeurs peuvent nous suivre sur notre page Internet. La rédaction slovaque fait partie de la radiodiffusion nationale hongroise qui diffuse dans 12 autres langues. En Hongrie vivent 13 minorités et au terme de la loi sur les ethnies minoritaires, elles ont toutes le droit d'avoir leur propre diffusion. Les plus grandes minorités, allemandes, croates, slovaques, roumaines et serbes, ont une diffusion de 2 heures, 7 jours sur 7, et celle moins nombreuse d'une demi-heure par semaine. La diffusion slovaque de la radio hongroise s'adresse aux auditeurs depuis le 1er avril 1974. Son premier rédacteur fut František Celner.

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1: Notre programme comprend quotidiennement un bloc d'actualité, puis nous proposons des rubriques thématiques. Le lundi, c'est par exemple une fenêtre linguistique. Le mercredi, le magazine pour les femmes. Le vendredi, c'est le tourisme et une pièce radiophonique. Le samedi, les mélodies pour la soirée. Nous avons une rubrique religieuse qui est au programme avant les fêtes chrétiennes. On peut dire que nous avons une belle collaboration avec le lecteur slovaque de l'université de Szeged qui prépare divers programmes pour nos auditeurs.
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1: Janko Benčík a fait partie de l'équipe radio pendant 8 ans et il apprécie particulièrement les 2 heures d'antenne sur les ondes.
4: Je tam priestor aj na to, aby sme odvysielali.
5: J'apprécie aussi les papiers, reportages et pièces radiophoniques et d'autres programmes que nous recevons de la radio slovaque de Bratislava, de notre pays d'origine. Pour nous, cela signifie beaucoup. Notre diffusion de 2 heures comprend bien sûr la musique, et ce n'est que de la musique slovaque, le folklore, la musique populaire, les chansons toutes nouvelles. C'est très important que nos auditeurs ne puissent entendre que de la musique slovaque.

0: la Hongrie fait partie des pays où les Slovaques ont ressenti le plus l'assimilation. Donc, selon Ildikó, la diffusion en slovaque est une bonne manière de conserver et de répandre le slovaque. Certainement, non seulement nous rapportons à la communauté slovaque des informations fiables, mais nous maintenons aussi nos traditions et nous avons un écho positif de la part de ceux qui nous écoutent. Les créateurs de radio ne peuvent certainement pas se plaindre du manque de travail. Les événements sont nombreux, mais selon Janko, particulièrement en été.
1: Dieu merci, je le dis ainsi, en Hongrie, il se passe beaucoup d'événements slovaques. C'est aussi un grand défi puisque sont organisés divers festivals d'été, soit en Slovaquie, soit en Hongrie, où nos ensembles folkloriques participent avec plaisir.
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0: Grâce à ces émissions, les Slovaques vivant en Hongrie maintiennent également un lien avec la Slovaquie, car les créateurs y intègrent des nouvelles actualités culturelles ou touristiques. Ces émissions sont très populaires, même si leurs destinataires peuvent aussi les retrouver sur les médias sociaux. La rédaction est située à Szeged. Les émissions couvrent tout le pays et sont aussi écoutées par leurs compatriotes de l'autre côté de la frontière.
1: Vu le fait que géographiquement nous sommes proches de la ville roumaine de Nadlac, les habitants racines slovaques nous y écoutent et nous suivent. Il faut dire aussi que les Slovaques en Voïvodine, en Roumanie, en Hongrie, mais aussi en Croatie, organisent des événements communs auxquels nous participons, bien sûr.
0: Le travail de rédacteur radio est à la fois exigeant, intéressant et passionnant. Qu'est-ce qui caractérise un rédacteur radio travaillant dans l'environnement de la communauté slovaque? Pour moi, ce travail signifie surtout le contact quotidien avec le Slovaque, avec la culture slovaque. Ici, à Szeged, il y a la communauté slovaque, il y a l'association des Slovaques, le département de la langue slovaque à l'université. Pour moi, ce travail constitue aussi beaucoup de déplacements pendant les week-ends aussi. Mais avant tout, cela m'offre beaucoup de joie. Une autre information intéressante. Les Slovaques vivant en Hongrie ont la chance de pouvoir entendre le Slovaque et de voir les gens de parler. Szeged diffuse non seulement des émissions de radio, mais aussi des émissions de télévision. Depuis 2001, Jan Benčík fait partie des personnes de la télévision.
1: La télévision en slovaque date de 1983. La diffusion a eu pour titre « Notre écran ». À l'époque, nous n'avions que 20 minutes le samedi. Ensuite, cela a changé de titre pour devenir « Pays natal ». Nous diffusions 26 minutes par semaine sur la chaîne Duna. Régulièrement, il y a 2-3 thèmes. Nos programmes sont sous-titrés, ce qui est bien, donc la nation majoritaire a la possibilité de nous suivre.
0: Janko Benčík dit qu'en tant qu'éditeur, il a beaucoup de chances de pouvoir utiliser la langue slovaque au travail et d'être en contact quotidien avec la communauté slovaque.
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2: Aujourd'hui, nous appuyons sur les archives de la radio slovaque. Nous honorerons la mémoire de l'historien Milan Zemko, né à Tcherny Balok en Slovaquie centrale, le 7 juillet de l'année particulièrement tourmentée de la Seconde Guerre mondiale, 1944. Ce garçon sérieux et élève assidu de la haute vallée de la rivière Hron a accompli ses études à la faculté de lettres à Bratislava. Après celle-ci, il est devenu enseignant, historien et savant. Il a étudié et décrit dans le détail l'histoire de la Slovaquie.
0: Durant de longues années, l'historienne Bohumila Ferenčuhová a travaillé avec lui à l'Institut d'histoire de l'Académie slovaque des sciences. Elle apprécie plus particulièrement sa participation et contribution à la rédaction du troisième tome de l'histoire de la Slovaquie, publication consacrée à la Slovaquie d'entre les deux guerres mondiales.
2: Milan Zemko, en tant que historien, a été aussi un éminent intellectuel. Je caractérise personnellement l'intellectuel par sa capacité de savoir s'exprimer sur les sujets d'actualité et affirmer sa propre opinion vis-à-vis d'eux. Les historiens doivent savoir coopérer. En général, chacun d'eux est plus particulièrement spécialisé sur une période du passé.
0: L'historienne a beaucoup apprécié la manière avec laquelle Milan Zemko rectifiait les erreurs, voire critiquait même ses collègues. Sans pédanterie, mais au contraire avec bienveillance, se gardant de blesser, toujours avec un bon sourire aux lèvres. Après la révolution de velours en 1989, pendant 2 ans, il a été vice-président du Parlement slovaque. En 1991, lorsque le Conseil de la radio et télévision a vu le jour, Milan Zemko en a fait le commentaire suivant.
4: C'est la deuxième année que nous construisons un nouveau système politique, que nous nous efforçons de renforcer notre jeune démocratie. Ne faut-il pas souligner l'importance de la radio dans cette période marquante ? Mais j'aimerais mettre l'accent sur le rôle essentiel de la radio publique, à savoir stabiliser et renforcer l'esprit de démocratie chez chacun d'entre nous. Le Conseil de la radio devrait avoir comme ambition d'être par ses actions et prises de décision un exemple de démocratie, de tolérance et de sincérité. La radio est sans nul doute le vecteur le plus important de la communication de masse qui doit ouvrir à tous les portes et fenêtres donnant sur le monde. Pour cela, une collaboration est importante avec nos homologues des pays voisins, mais aussi ceux de pays plus éloignés. La radio doit s'ouvrir simultanément vers l'intérieur, porter un regard sur celui-ci, vers tous les groupes et toutes les couches de la société, plus particulièrement vers les minorités ethniques vivant en Slovaquie. Cela est inscrit, bien sûr, dans la loi, mais j'espère que ce devoir deviendra une évidence civile et humaine.
0: Parmi les dernières publications de Milan Zemko mentionnant la valeur du changement et le changement de la valeur et les changements dans l'éducation nationale en Slovaquie.
2: À 2 reprises, il s'est vu décerner le prix de l'Académie des sciences pour ses recherches scientifiques.
0: Milan Zemko est décédé subitement à l'âge de 69 ans à l'automne 2013 à Bratislava. En janvier 2015, le président de la République lui a décerné à titre posthume l'ordre de Ludovic Stur pour ses grands mérites dans le domaine de l'historiographie slovaque et du développement de la démocratie.

chers amis, la chanson de Robo Grigorov qui s'intitule « 10 ans » achève notre rencontre d'aujourd'hui. Il ne me reste qu'à vous remercier au nom de Romana et de mes collègues Jacques et Tania. À une prochaine fois sur notre antenne.

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1: Chers auditeurs, bonjour et bienvenue à l'écoute du petit journal de ce vendredi 10 juillet 2026, préparé et présenté par Marion Denvidal, selon les sources des agences de presse slovaques. Voici les titres.
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1: Juraj Blanár à Rome pour la réunion des amis des Balkans occidentaux. Récolte des céréales nettement inférieure aux prévisions, le blé, l'orge et le colza seront les plus touchés. La chorale de Žilina aux Olympiades mondiales des chorales en Suède. Le chef du département diplomatique, Juraj Blanár, se rendra en Italie pour participer à la réunion ministérielle du groupe des Amis des Balkans occidentaux qui se tiendra à Rome ce vendredi 10 juillet. Les négociations porteront sur la poursuite du processus d'élargissement de l'Union européenne aux Balkans occidentaux, ainsi que sur le renforcement de l'autonomie stratégique de l'Europe. La Slovaquie est l'un des membres fondateurs du groupe informel des Amis des Balkans occidentaux, qui soutient activement l'accélération du processus d'adhésion des pays de cette région à l'Union. La réunion ministérielle de Rome fait suite aux négociations menées dans le même format que la Slovaquie a accueilli pour la première fois de son histoire en mai dernier à Bratislava. Sera discuté de l'évolution de la situation politique et sécuritaire dans la région, de l'avenir de la politique d'élargissement de l'Union et de la préparation des traités d'adhésion, le développement de la coopération dans le domaine de la sécurité alimentaire, des matières premières critiques, des chaînes d'approvisionnement et de la connectivité des transports sera également abordé. Le programme de travail du chef de la diplomatie slovaque en Italie comprendra également le dépôt d'une gerbe au pied du buste du général Milan Ratislav Štefanik au cimetière historique de Campo Verano, ainsi que sur la tombe de Saint-Cyril dans la basilique Saint-Clément à Rome. Alors que la superficie totale ensemencée en céréales n'a que très peu varié, la récolte totale des céréales denses devrait atteindre près de 2,6 millions de tonnes, soit près de 530 000 tonnes de moins que la récolte finale de l'année dernière. Cette baisse significative de 17% de la production est principalement due à la diminution des rendements à l'hectare des cultures suivies. À titre d'exemple, le blé, la céréale la plus cultivée en Slovaquie,

0: une des plus performantes du pays, a été sélectionnée pour représenter la Slovaquie aux Olympiades mondiales des chorales en Suède. La chorale compte une quarantaine de membres, dont beaucoup chantent depuis sa création et ont déjà représenté la Slovaquie aux Olympiades mondiales des chorales. Ils ont rapporté 2 médailles d'or de Lettonie, 1 d'or et 1 d'argent de Corée du Sud. Cette année, ils doivent relever un autre défi de taille, une compétition en Suède. La compagnie de chemin de fer slovaque constate une augmentation des plaintes concernant la circulation des vélos et des trottinettes dans les gares. Il rappelle que l'utilisation de ces engins est interdite dans ces zones. Le conducteur doit descendre et marcher à côté de son vélo ou de sa trottinette. Circuler à vélo ou en trottinette dans les zones réservées aux voyageurs représente un risque pour la sécurité et peut entraîner des blessures graves. Un tel comportement peut mettre gravement en danger les autres voyageurs, notamment les personnes âgées, les parents avec enfants, les personnes handicapées ou les voyageurs avec des bagages, ont-ils expliqué. La compagnie a demandé à la police slovaque de renforcer la surveillance du respect des règles dans les gares et de coopérer plus étroitement avec elle pour contrôler et gérer les comportements à risque.
1: Gros plan.
0: Le ministre de la Santé, Kamil Šaško, négocie depuis longtemps avec la direction de l'Organisation de coopération et de développement économique, l'OCDE, au sujet de réformes majeures du système de santé slovaque. Mercredi dernier, il est également intervenu au forum de l'OCDE à Paris. L'objectif de ces échanges au sein de l'OCDE est de s'inspirer des pratiques qui ont fait leurs preuves dans d'autres pays afin d'améliorer l'accès aux soins pour les patients et les conditions de travail des professionnels de santé en Slovaquie. Nous ne pouvons pas nous permettre de conjectures lorsqu'il s'agit de réformes qui auront un impact sur la santé de chaque Slovaque. Nous échangeons directement avec les meilleurs économistes et experts de la santé au monde sur ce qui fonctionne et ce qui ne fonctionne pas, a déclaré le ministre Šaško et de poursuivre. Le système de santé slovaque ne peut pas fonctionner en vase clos. Nous fondons nos réformes sur des données concrètes et des solutions éprouvées et non sur des promesses politiques. La coopération avec l'OCDE est systématique et constitue un moyen efficace d'accéder à des connaissances et à des expériences de pointe dont les patients et les professionnels de santé slovaques pourront ensuite bénéficier directement dans leur pays. Toujours selon le ministère de la Santé, les résultats de cette coopération sont déjà visibles. La Slovaquie dispose de son propre cadre de mesure de la performance du système de santé, un outil qui permet d'identifier les points forts des soins articulés autour de 18 domaines et de 110 indicateurs spécifiques. Nous avons manifesté notre intérêt pour participer à l'enquête internationale sur l'expérience et la satisfaction des patients. Nous travaillons sur des projets de politique pharmaceutique et sur un projet conjoint de l'OCDE visant à améliorer l'efficacité des soins qui prévoit notamment une réunion d'experts internationaux à Bratislava, a déclaré le ministère.

0: Chers auditeurs francophones de Radio Slovaquie Internationale, après ce bloc d'actualité, nous vous souhaitons la bienvenue dans votre émission du vendredi, consacrée notamment à la nature. Nous partirons en votre compagnie sur les petits chemins de Slovaquie à la découverte des campagnes et des villages. Déplaçons-nous à Banská Štiavnica, une ville minière royale libre historique du centre de la Slovaquie, considérée comme une des plus belles de notre pays, surnommée aussi la Venise slovaque. On va se centrer sur l'indicateur de phase lunaire sur l'hôtel de ville. Et si on allait découvrir le sort du château de Čičva, qui est lié avec Elizabeth Báthory? Les habitants de Košice sont de nouveau confrontés à une prolifération de rats. Pour vous accompagner, Renata Oflak est au micro avec Jacques Oflak. Notre ingénieur du son, Romana Šunderlíková, est à la régie. Radomír Meša à la programmation musicale.
1: À la loupe.
0: Après 20 ans d'absence en

0: L'objet technique unique, l'indicateur de phase lunaire, a fait son retour à Banská Štiavnica. Il en existe deux en Slovaquie, l'autre est à Bratislava. Cependant, celui de Banská Štiavnica est le seul qui fonctionne. Il est doré à l'or 24 carats et, comme par le passé, il orne à nouveau la tour de l'hôtel de ville. Cet objet ovoïde indique la phase lunaire actuelle. Si beaucoup de gens ne remarquent même plus l'indicateur sur la tour aujourd'hui, autrefois, il permettait de connaître la phase de la lune sans même regarder le ciel nocturne. Il servait à l'élaboration des calendriers, aux opérations économiques et était aussi un symbole de prestige.
1: Une telle complication horlogère était avant tout un honneur et une démonstration de la richesse des habitants de la ville. Cet exemplaire a été retrouvé ici et un autre conservé se trouve à Bratislava.
0: Explique le directeur exécutif de l'Organisation régionale du tourisme, Dušan Káčer. L'horloge de Banská Štiavnica est tournée d'une aiguille depuis le XVIIIe siècle environ. En 2006, elle a été démontée de la tour et placée dans un musée car elle était devenue inutilisable. Aujourd'hui, une copie fidèle a été installée à sa place, réalisée selon les mêmes procédés et avec le même mécanisme que l'original.
1: Sur une face de la complication, la moitié est entièrement dorée, représentant la pleine lune, et sur l'autre face figure un ciel étoilé. Les phases intermédiaires correspondent aux phases croissantes et décroissantes de la lune.
0: La position de l'indicateur de phase lunaire se décale légèrement à 9h et à 21h. On entend alors un léger clic près de la tour.
1: Un moteur électrique actionne la roue dentée située à la base toutes les 12 heures, mettant ainsi le mécanisme en mouvement. Cette roue possède 59 dents, car le cycle lunaire dure 29 jours et demi. Elle effectue donc deux rotations par jour et nous indique ainsi ce que nous voyons dans le ciel.
0: La restauration de l'indicateur a coûté plus de 16 000 euros. Elle a été réalisée par la ville de Banská Štiavnica en collaboration avec l'Office régional du tourisme et la région de Banská Bystrica. Comme nous l'avons rappelé, la seconde horloge lunaire se trouve à Bratislava, sur la tour de guet de l'hôtel de ville historique. Et pour les amateurs d'horloges, la capitale slovaque propose le musée des horloges dans la pittoresque maison Rococo dans le quartier du château.
1: La maison du bon pasteur, par ses couleurs et son architecture, semble tout droit sortie d'un conte de fées. Elle a été construite entre 1760 et 1765 et elle ajoute encore aujourd'hui au charme du quartier au bas du château.
0: L'exposition d'horlogerie se trouve dans ce bâtiment. Il faisait initialement partie du développement du quartier du château. Le sous-sol et le rez-de-chaussée étaient dédiés au commerce et à l'artisanat, tandis que les étages supérieurs servaient d'habitation.
1: L'édifice constitue un exemple remarquable d'architecture bourgeoise rococo, comme en témoigne sa conception même, qui respecte le terrain et les contraintes spatiales. On y trouve également de précieux détails d'origine, tels qu'une fenêtre en trompe-l'œil ornée de deux pots de fleurs et d'un treillis. La sculpture d'un berger placée sous le dais n'est plus d'origine.
0: Le bâtiment a subi plusieurs transformations au fil des siècles. Lors de la rénovation du bâtiment, en vue de l'installation du musée de l'horloge, l'intérieur a été réaménagé pour accueillir l'exposition. Inaugurée en 1974, l'exposition s'est enrichie ces dernières années de nouvelles acquisitions d'horloges. Et pour terminer notre petit tour des façons anciennes de mesurer le temps en Slovaquie, ajoutons le cadran solaire de Svetý Jur, Saint-Georges en français. C'est l'une des plus petites villes de Slovaquie proche de Bratislava, sur la route du vin.
1: Ancienne ville royale, elle abrite de nombreux monuments et sites culturels. Parmi eux, le monastère piériste se dresse en plein cœur de son centre historique. Ce monastère piériste de style renaissance, situé près de l'église de la Sainte Trinité, fut construit vers 1720 par les piéristes, justement, arrivés à Svetiljur en 1685.
0: Le bâtiment monastique présente en plein un U et se compose de deux étages et d'un sous-sol. À l'angle, on peut admirer deux cadrans solaires verticaux jumeaux. À l'origine, ces cadrans étaient peints directement sur le plâtre par les moines. Les cadrans actuels sont en céramique émaillée et ont été restaurés en 1985 par le sculpteur Carol Drexler.
1: Ce dernier a conservé les symboles de la région viticole tels que le soleil, symbole de force vitale, et le raisin, le fruit du labeur des vignerons. Le cadran solaire est divisé en deux parties. L'une comporte des graduations horaires de 4 heures à 14 heures. La seconde représente l'espace. Elle l'invite à pénétrer l'univers et à en percer le secret. Les deux cadrans se chevauchent au niveau de la numérotation. Le cadran solaire portant l'inscription HK 1986 commémore le passage de la comète de Halley en 1986.
0: Voilà pour la mesure du temps en Slovaquie. Merci d'ailleurs d'avoir trouvé le temps de nous écouter, chers auditeurs. Poursuivons notre émission du vendredi sur RSI. Dans quelques instants, partons par Mont et par Vaud à la découverte de la Slovaquie.

0: Vous êtes sur les ondes de Radio Slovaquie Internationale et vous suivez votre émission du vendredi. Vous venez d'écouter Roberta, interprétée par Modus. Et maintenant, poursuivons notre rendez-vous de la fin de semaine.
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0: Et si on allait découvrir le sort du château de Čičva, qui est lié avec Elisabeth Báthory. Il s'agit d'une noble hongroise surnommée la Comtesse Sanglante. Elle est entrée dans l'histoire, elle est légende, pour avoir été accusée d'innombrables actes de torture et d'assassinat sur de jeunes filles.
2: Après 3 siècles d'abandon et de délabrement, le château a été repris par des bénévoles soucieux de son sort. Une organisation à but non lucratif pour la sauvegarde du château a été créée en octobre 2014.
0: Au château de Čičva, à l'est du pays, les travaux de construction de la route menant au château ont débuté. Ce projet coûte 220 000 euros. Il comprend des allées en matériaux naturels, un mur de soutènement, la numérisation de la colline du château et son éclairage. Des travaux sont également en cours sur les ruines du château elles-mêmes. Ils se poursuivent depuis 12 ans. 10 personnes restaurent les murs de pierre selon des techniques médiévales.
2: Elisabeth Báthory a reçu le château de Čičva en dot lors de son mariage le 8 mai 1575 avec František Nadaždy.
0: Explique l'administrateur du château. Lubomír Hutka rappelle que sa dot, ses bijoux et d'autres biens furent également consignés au château de Čičva. Pour faciliter la découverte de l'histoire par les visiteurs, le sentier du château de Batorička a été aménagé.
2: Jusqu'à présent, ce sentier était marqué par des rondins, mais un nouveau chemin de terre est en cours de construction. Il reliera le parking au château.
0: Ajoute M. Hutka. Le projet comprend non seulement des centaines de mètres de sentiers, mais aussi la numérisation, l'éclairage du château et un mur de soutènement. Le maire du village de Sedliska, Matěj Sabol, estime que le château en avait bien besoin.
2: Ici, l'argile s'affaisse, des pierres tombent. Nous avons donc construit un mur de soutènement en gabion. La réalité virtuelle permettra de voir à quoi le château aurait pu ressembler afin que les visiteurs puissent découvrir ce qui a été envahi par la végétation et laissé à l'abandon pendant de nombreuses années. C'est un endroit attrayant car il est situé au carrefour des routes de Stropkov, Umene et Vranov.
0: Déclare le maire du village de Sedliska, Matěj Sabol. Des travaux sont également en cours sur le château lui-même. Ses murs repoussent littéralement grâce à 8 campagnes de maçonnerie consécutives. L'administrateur Hutka explique.
2: 10 employés du Pôle emploi travaillent au château dans le cadre du projet national Peuple et Château 2. Du simple employé au chef d'équipe, chacun son rôle et au sein de cette équipe, nous essayons d'accomplir un maximum de travaux cette saison.
0: Les deux maçons racontent leur expérience.
2: On s'entraide pour progresser car il y a des escaliers et le terrain est ardu. Nous travaillons à l'aide d'une truelle, du matin jusqu'en milieu de matinée. Le maçon a une sorte d'équerre, ce qui facilite la pose des pierres. Il faut la retourner, la soulever pour qu'elle s'emboîte correctement.
0: Le travail ne se limite pas à la maçonnerie médiévale. La préparation et l'enlèvement des anciens dépôts sont également essentiels. L'ouvrier Alex explique.
2: Je nettoie pour le maçon, je prépare les emplacements pour les briques. Le maître maçon m'apprend le métier, il me forme.
0: Lubomír Hutka ajoute.
2: Nous préparons une base sur laquelle le nouveau mortier adhérera parfaitement, créant ainsi une masse cohérente qui, nous l'espérons, durera des siècles.
0: En effet, il n'y a pas beaucoup d'ouvriers qui savent travailler la pierre. Et comme le dit clairement M. Hutka, il faut donc leur apprendre ce qu'ils pourront utiliser à l'avenir. On ne peut pas non plus ignorer qu'à part la maçonnerie médiévale, les gens qui travaillent sur le chantier continuent de mettre au jour des vestiges historiques. Le château constitue un excellent vivier de futurs artisans et maîtres qui sauront travailler la pierre.
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0: Les habitants de Košice sont de nouveau confrontés à une reproduction rapide de rats. On en croise même en plein jour, alors que la dératisation obligatoire de la zone n'a eu lieu que récemment. Comment lutter contre ce fléau? Selon les experts, lutter contre ce rongeur indésirable exige une approche systématique. Voilà ce que les résidents dans lotissement de Košice vivent.
2: Ils sont effroyablement nombreux. Ils se portent bien, ils n'ont pas peur du tout.
0: Une dame a affirmé en avoir vu pas mal, une douzaine, voire une quinzaine. Ils courent partout, même sous les voitures. En temps normal, on peut compter environ 10 rats par habitant en ville, mais il est déconseillé d'entrer en contact avec eux.
2: Le fait de les voir courir sur les trottoirs indique que les jeunes individus établissent de nouveaux territoires, car ces territoires d'origine sont déjà occupés.
0: La municipalité a procédé à une dératisation obligatoire de la zone il y a seulement un mois. Ça ne suffit pas. Le porte-parole du district de Košice, Victor Varm, rappelle.
2: Rien que cette année, 5 interventions ont été menées dans le quartier en question avec différentes méthodes.
0: Aujourd'hui, ils n'ont trouvé que quelques rats morts, mais les exterminateurs préviennent que cette situation est temporaire. Écoutez une habitante de lotissement. On trouvait habituellement les rats ici, sur le trottoir, mais ils sont déjà desséchés, bien qu'ils dégagent une odeur anormale.
2: Nous sommes actuellement en discussion avec le propriétaire pour qu'il bétonne entièrement les fondations du bâtiment. Cependant, la situation dans les rues est surveillée en permanence par des experts.
0: Voilà ce que M. Varm dit à propos de la situation actuelle concernant la prise de mesures concrètes. Afin de contrôler la population, une extermination régulière devrait être effectuée tous les mois. Quel comportement favorise donc la propagation rapide de rats ?
2: Le dépôt de restes alimentaires non consommés autour des poubelles et autres, c'est un problème qui ne devrait pas exister. Une énorme source de nourriture. Plus il y a de nourriture, plus il y a de petits.
0: Y a-t-il une solution à ce problème? Peut-être que des conteneurs semi-enterrés pourraient être utiles. Il y en a 30 dans toute la ville pour le moment, mais la municipalité prévoit d'en installer davantage. Et voilà, chers amis fidèles à l'écoute, c'est tout pour ce vendredi. Je vous souhaite une bonne fin de semaine et un excellent week-end à l'écoute des programmes francophones de Radio Slovaquie Internationale.

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1: Chers auditeurs, bonjour et bienvenue à l'écoute du petit journal de ce vendredi 10 juillet 2026, préparé et présenté par Marie-Ondine Vidal, selon les sources des agences de presse slovaques. Voici les titres.
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1: Juraj Blanár à Rome pour la réunion des amis des Balkans occidentaux. Récolte des céréales nettement inférieure aux prévisions, le blé, l'orge et le colza seront les plus touchés. La chorale de Žilina aux Olympiades mondiales des chorales en Suède. Le chef du département diplomatique, Juraj Blanár, se rendra en Italie pour participer à la réunion ministérielle du groupe des Amis des Balkans occidentaux qui se tiendra à Rome ce vendredi 10 juillet. Les négociations porteront sur la poursuite du processus d'élargissement de l'Union européenne aux Balkans occidentaux, ainsi que sur le renforcement de l'autonomie stratégique de l'Europe. La Slovaquie est l'un des membres fondateurs du groupe informel des Amis des Balkans occidentaux, qui soutient activement l'accélération du processus d'adhésion des pays de cette région à l'Union. La réunion ministérielle de Rome fait suite aux négociations menées dans le même format que la Slovaquie a accueilli pour la première fois de son histoire en mai dernier à Bratislava. Sera discuté de l'évolution de la situation politique et sécuritaire dans la région, de l'avenir de la politique d'élargissement de l'Union et de la préparation des traités d'adhésion, le développement de la coopération dans le domaine de la sécurité alimentaire, des matières premières critiques, des chaînes d'approvisionnement et de la connectivité des transports sera également abordé. Le programme de travail du chef de la diplomatie slovaque en Italie comprendra également le dépôt d'une gerbe au pied du buste du général Milan Ratislav Štefanik au cimetière historique de Campo Verano, ainsi que sur la tombe de Saint-Cyril dans la basilique Saint-Clément à Rome. Alors que la superficie totale ensemencée en céréales n'a que très peu varié, la récolte totale des céréales denses devrait atteindre près de 2,6 millions de tonnes, soit près de 530 000 tonnes de moins que la récolte finale de l'année dernière. Cette baisse significative de 17% de la production est principalement due à la diminution des rendements à l'hectare des cultures suivies. À titre d'exemple, le blé, la céréale la plus cultivée en Slovaquie, occupe plus de 2/3 de la superficie des céréales denses. Cette année, il a été cultivé sur une superficie de près de 375 000 hectares, soit seulement 1,7% de moins que l'année dernière. Or, la récolte totale de blé devrait ainsi atteindre 1,9 million de tonnes, soit près de 16% de moins que l'année dernière. La chorale de Žilina, lauréate de nombreux prix internationaux, ambitionne de concourir à nouveau pour la plus prestigieuse des médailles. L'or des scènes mondiales pourrait une fois de plus revenir en Slovaquie. La chorale Omnia de Žilina est l'une des plus performantes du pays, a été sélectionnée pour représenter la Slovaquie aux Olympiades mondiales des chorales en Suède. La chorale compte une quarantaine de membres, dont beaucoup chantent depuis sa création et ont déjà représenté la Slovaquie aux Olympiades mondiales des chorales. Ils ont rapporté 2 médailles d'or de Lettonie, 1 d'or et 1 d'argent de Corée du Sud. Cette année, ils doivent relever un autre défi de taille, une compétition en Suède. La compagnie de chemin de fer slovaque constate une augmentation des plaintes concernant la circulation des vélos et des trottinettes dans les gares. Il rappelle que l'utilisation de ces engins est interdite dans ces zones. Le conducteur doit descendre et marcher à côté de son vélo ou de sa trottinette. Circuler à vélo ou en trottinette dans les zones réservées aux voyageurs représente un risque pour la sécurité et peut entraîner des blessures graves. Un tel comportement peut mettre gravement en danger les autres voyageurs, notamment les personnes âgées, les parents avec enfants, les personnes handicapées ou les voyageurs avec des bagages, ont-ils expliqué. La compagnie a demandé à la police slovaque de renforcer la surveillance du respect des règles dans les gares et de coopérer plus étroitement avec elle pour contrôler et gérer les comportements à risque.
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1: Le ministre de la Santé, Kamil Šaško, négocie depuis longtemps avec la direction de l'Organisation de coopération et de développement économique, l'OCDE, au sujet de réformes majeures du système de santé slovaque. Mercredi dernier, il est également intervenu au forum de l'OCDE à Paris. L'objectif de ces échanges au sein de l'OCDE est de s'inspirer des pratiques qui ont fait leurs preuves dans d'autres pays afin d'améliorer l'accès aux soins pour les patients et les conditions de travail des professionnels de santé en Slovaquie. Nous ne pouvons pas nous permettre de conjectures lorsqu'il s'agit de réformes qui auront un impact sur la santé de chaque Slovaque. Nous échangeons directement avec les meilleurs économistes et experts de la santé au monde sur ce qui fonctionne et ce qui ne fonctionne pas, a déclaré le ministre Šaško et de poursuivre. Le système de santé slovaque ne peut pas fonctionner en vase clos. Nous fondons nos réformes sur des données concrètes et des solutions éprouvées et non sur des promesses politiques. La coopération avec l'OCDE est systématique et constitue un moyen efficace d'accéder à des connaissances et à des expériences de pointe dont les patients et les professionnels de santé slovaques pourront ensuite bénéficier directement dans leur pays. Toujours selon le ministère de la Santé, les résultats de cette coopération sont déjà visibles. La Slovaquie dispose de son propre cadre de mesure de la performance du système de santé, un outil qui permet d'identifier les points forts des soins articulés autour de 18 domaines et de 110 indicateurs spécifiques. Nous avons manifesté notre intérêt pour participer à l'enquête internationale sur l'expérience et la satisfaction des patients. Nous travaillons sur des projets de politique pharmaceutique et sur un projet conjoint de l'OCDE visant à améliorer l'efficacité des soins qui prévoit notamment une réunion d'experts internationaux à Bratislava, a déclaré le ministère.

0: Chers auditeurs francophones de Radio Slovaquie Internationale, après ce bloc d'actualité, nous vous souhaitons la bienvenue dans votre émission du vendredi, consacrée notamment à la nature. Nous partirons en votre compagnie sur les petits chemins de Slovaquie, à la découverte des campagnes et des villages. Déplaçons-nous à Banská Štiavnica, une ville minière royale libre historique du centre de la Slovaquie, considérée comme une des plus belles de notre pays, surnommée aussi la Venise slovaque. On va se centrer sur l'indicateur de phase lunaire sur l'hôtel de ville. Et si on allait découvrir le sort du château de Čičeva, qui est lié avec Elisabeth Báthory? Les habitants de Košice sont de nouveau confrontés à une prolifération de rats. Pour vous accompagner, Renata Oflak est au micro avec Jago Flak. Notre ingénieur du son, Romana Šunderlíková, est à la régie. Radomír Meša à la programmation musicale.
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0: Après 20 ans d'absence, un objet technique unique, l'indicateur de phase lunaire a fait son retour à Banská Štiavnica. Il en existe deux en Slovaquie, l'autre est à Bratislava. Cependant, celui de Banská Štiavnica est le seul qui fonctionne. Il est doré à l'or 24 carats et, comme par le passé, il orne à nouveau la tour de l'hôtel de ville. Cet objet ovoïde indique la phase lunaire actuelle. Si beaucoup de gens ne remarquent même plus l'indicateur sur la tour aujourd'hui, autrefois, il permettait de connaître la phase de la lune sans même regarder le ciel nocturne. Il servait à l'élaboration des calendriers, aux opérations économiques et était aussi un symbole de prestige.
2: Une telle complication horlogère était avant tout un honneur et une démonstration de la richesse des habitants de la ville. Cet exemplaire a été retrouvé ici et un autre conservé se trouve à Bratislava.
0: Explique le directeur exécutif de l'Organisation régionale du tourisme, Dušan Káčer. L'horloge de Banská Štiavnica est tournée d'une aiguille depuis le XVIIIe siècle environ. En 2006, elle a été démontée de la tour et placée dans un musée car elle était devenue inutilisable. Aujourd'hui, une copie fidèle a été installée à sa place, réalisée selon les mêmes procédés et avec le même mécanisme que l'original.
2: Sur une face de la complication, la moitié est entièrement dorée, représentant la pleine lune, et sur l'autre face figure un ciel étoilé. Les phases intermédiaires correspondent aux phases croissantes et décroissantes de la lune.
0: La position de l'indicateur de phase lunaire se décale légèrement à 9h et à 21h. On entend alors un léger clic près de la tour.
2: Un moteur électrique actionne la roue dentée située à la base toutes les 12 heures, mettant ainsi le mécanisme en mouvement. Cette roue possède 59 dents, car le cycle lunaire dure 29 jours et demi. Elle effectue donc deux rotations par jour et nous indique ainsi ce que nous voyons dans le ciel.
0: La restauration de l'indicateur a coûté plus de 16 000 euros. Elle a été réalisée par la ville de Banská Štiavnica en collaboration avec l'Office régional du tourisme et la région de Banská Bystrica. Comme nous l'avons rappelé, la seconde horloge lunaire se trouve à Bratislava, sur la tour de guet de l'hôtel de ville historique. Et pour les amateurs d'horloges, la capitale slovaque propose le musée des horloges dans la pittoresque maison Rococo dans le quartier du château.
2: La maison du Bon Pasteur, par ses couleurs et son architecture, semble tout droit sortie d'un conte de fées. Elle a été construite entre 1760 et 1765. Elle ajoute encore aujourd'hui au charme du quartier au bas du château.
0: L'exposition d'horlogerie se trouve dans ce bâtiment. Il faisait initialement partie du développement du quartier du château. Le sous-sol et le rez-de-chaussée étaient dédiés au commerce et à l'artisanat, tandis que les étages supérieurs servaient d'habitation.
2: L'édifice constitue un exemple remarquable d'architecture bourgeoise rococo, comme en témoigne sa conception même, qui respecte le terrain et les contraintes spatiales. On y trouve également de précieux détails d'origine, tels qu'une fenêtre en trompe-l'œil ornée de deux pots de fleurs et d'un treillis. La sculpture d'un berger placée sous le dais n'est plus d'origine.
0: Le bâtiment a subi plusieurs transformations au fil des siècles. Lors de la rénovation du bâtiment, en vue de l'installation du musée de l'horloge, l'intérieur a été réaménagé pour accueillir l'exposition. Inaugurée en 1974, l'exposition s'est enrichie ces dernières années de nouvelles acquisitions d'horloges. Et pour terminer notre petit tour des façons anciennes de mesurer le temps en Slovaquie, ajoutons le cadran solaire de Svetý Jur, Saint-Georges en français. C'est l'une des plus petites villes de Slovaquie proche de Bratislava, sur la route du vin.
2: Ancienne ville royale, elle abrite de nombreux monuments et sites culturels. Parmi eux, le monastère piariste se dresse en plein cœur de son centre historique. Ce monastère piariste de style renaissance, situé près de l'église de la Sainte Trinité, fut construit vers 1720 par les piaristes, justement, arrivés à Svetý Jur en 1685.
0: Le bâtiment monastique présente en plein un U et se compose de deux étages et d'un sous-sol. À l'angle, on peut admirer deux cadrans solaires verticaux jumeaux. À l'origine, ces cadrans étaient peints directement sur le plâtre par les moines. Les cadrans actuels sont en céramique émaillée et ont été restaurés en 1985 par le sculpteur Carol Drexler.
2: Ce dernier a conservé les symboles de la région viticole tels que le soleil, symbole de force vitale, et le raisin, le fruit du labeur des vignerons. Le cadran solaire est divisé en deux parties. L'une comporte des graduations horaires de 4h à 14h. La seconde représente l'espace. Elle l'invite à pénétrer l'univers et à en percer le secret. Les deux cadrans se chevauchent au niveau de la numérotation. Le cadran solaire portant l'inscription HK 1986 commémore le passage de la comète de Halley en 1986.
0: Voilà pour la mesure du temps en Slovaquie. Merci d'ailleurs d'avoir trouvé le temps de nous écouter, chers auditeurs. Poursuivons notre émission du vendredi sur RSI. Dans quelques instants, partons par Mont et par Vaud à la découverte de la Slovaquie.

0: 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Vous venez d'écouter Roberta, interprétée par Modus. Et maintenant, poursuivons notre rendez-vous de la fin de semaine.
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0: Et si on allait découvrir le sort du château de Čičva, qui est lié avec Elisabeth Báthory. Il s'agit d'une noble hongroise surnommée la Comtesse Sanglante. Elle est entrée dans l'histoire, elle est légende, pour avoir été accusée d'innombrables actes de torture et d'assassinat sur de jeunes filles.
2: Après 3 siècles d'abandon et de délabrement, le château a été repris par des bénévoles soucieux de son sort. Une organisation à but non lucratif pour la sauvegarde du château a été créée en octobre 2014.
0: Au château de Čičva, à l'est du pays, les travaux de construction de la route menant au château ont débuté. Ce projet coûte 220 000 euros. Il comprend des allées en matériaux naturels, un mur de soutènement, la numérisation de la colline du château et son éclairage. Des travaux sont également en cours sur les ruines du château elles-mêmes. Ils se poursuivent depuis 12 ans. 10 personnes restaurent les murs de pierre selon des techniques médiévales.
2: Elisabeth Báthory a reçu le château de Čičva en dot lors de son mariage le 8 mai 1575 avec František Nádasdy.
0: Explique l'administrateur du château. Lubomír Hutka rappelle que sa dot, ses bijoux et d'autres biens furent également consignés au château de Čičva. Pour faciliter la découverte de l'histoire par les visiteurs, le sentier du château de Batorička a été aménagé.
2: Jusqu'à présent, ce sentier était marqué par des rondins, mais un nouveau chemin de terre est en cours de construction. Il reliera le parking au château.
0: Ajoute M. Hutka. Le projet comprend non seulement des centaines de mètres de sentiers, mais aussi la numérisation, l'éclairage du château et un mur de soutènement. Le maire du village de Sedliska, Matěj Sabol, estime que le château en avait bien besoin.
2: Ici, l'argile s'affaisse, des pierres tombent. Nous avons donc construit un mur de soutènement en gabion. La réalité virtuelle permettra de voir à quoi le château aurait pu ressembler afin que les visiteurs puissent découvrir ce qui a été envahi par la végétation et laissé à l'abandon pendant de nombreuses années. C'est un endroit attrayant car il est situé au carrefour des routes de Stropkov, Umene et Vranov.
0: Déclare le maire du village de Sedliska, Matěj Sabol. Des travaux sont également en cours sur le château lui-même. Ses murs repoussent littéralement grâce à 8 campagnes de maçonnerie consécutives. L'administrateur Hutka explique.
2: 10 employés du pôle emploi travaillent au château dans le cadre du projet national Peuple et Château 2. Du simple employé au chef d'équipe, chacun son rôle et au sein de cette équipe, nous essayons d'accomplir un maximum de travaux cette saison.
0: Les 2 maçons racontent leur expérience.
2: On s'entraide pour progresser car il y a des escaliers et le terrain est ardu. Nous travaillons à l'aide d'une truelle, du matin jusqu'en milieu de matinée. Le maçon a une sorte d'équerre, ce qui facilite la pose des pierres. Il faut la retourner, la soulever pour qu'elle s'emboîte correctement.
0: Le travail ne se limite pas à la maçonnerie médiévale. La préparation et l'enlèvement des anciens dépôts sont également essentiels. L'ouvrier Alex explique.
2: Je nettoie pour le maçon, je prépare les emplacements pour les briques. Le maître maçon m'apprend le métier, il me forme.
0: Lubomír Hutka ajoute.
2: Nous préparons une base sur laquelle le nouveau mortier adhérera parfaitement, créant ainsi une masse cohérente qui, nous l'espérons, durera des siècles.
0: En effet, il n'y a pas beaucoup d'ouvriers qui savent travailler la pierre. Et comme le dit clairement M. Hutka, Il faut donc leur apprendre ce qu'ils pourront utiliser à l'avenir. On ne peut pas non plus ignorer qu'à part la maçonnerie médiévale, les gens qui travaillent sur le chantier continuent de mettre au jour des vestiges historiques. Le château constitue un excellent vivier de futurs artisans et maîtres qui sauront travailler la pierre.
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0: Les habitants de Košice sont de nouveau confrontés à une reproduction rapide de rats. On en croise même en plein jour, alors que la dératisation obligatoire de la zone n'a eu lieu que récemment. Comment lutter contre ce fléau? Selon les experts, lutter contre ce rongeur indésirable exige une approche systématique. Voilà ce que les résidents dans lotissement de Košice vivent.
2: Ils sont effroyablement nombreux. Ils se portent bien, ils n'ont pas peur du tout.
0: Une dame a affirmé en avoir vu pas mal, une douzaine, voire une quinzaine. Ils courent partout, même sous les voitures. En temps normal, on peut compter environ 10 rats par habitant en ville, mais il est déconseillé d'entrer en contact avec eux.
2: Le fait de les voir courir sur les trottoirs indique que les jeunes individus établissent de nouveaux territoires, car ces territoires d'origine sont déjà occupés.
0: La municipalité a procédé à une dératisation obligatoire de la zone il y a seulement un mois. Ça ne suffit pas. Le porte-parole du district de Košice, Victor Varm, rappelle.
2: Rien que cette année, 5 interventions ont été menées dans le quartier en question avec différentes méthodes.
0: Aujourd'hui, ils n'ont trouvé que quelques rats morts, mais les exterminateurs préviennent que cette situation est temporaire. Écoutez une habitante de lotissement. On trouvait habituellement les rats ici, sur le trottoir, mais ils sont déjà desséchés, bien qu'ils dégagent une odeur anormale.
2: Nous sommes actuellement en discussion avec le propriétaire pour qu'il bétonne entièrement les fondations du bâtiment. Cependant, la situation dans les rues est surveillée en permanence par des experts.
0: Voilà ce que M. Varm dit à propos de la situation actuelle concernant la prise de mesures concrètes. Afin de contrôler la population, une extermination régulière devrait être effectuée tous les mois. Quel comportement favorise donc la propagation rapide de rats ?
2: Le dépôt de restes alimentaires non consommés autour des poubelles et autres, c'est un problème qui ne devrait pas exister. Une énorme source de nourriture. Plus il y a de nourriture, plus il y a de petits.
0: Y a-t-il une solution à ce problème? Peut-être que des conteneurs semi-enterrés pourraient être utiles. Il y en a 30 dans toute la ville pour le moment, mais la municipalité prévoit d'en installer davantage. Et voilà, chers amis fidèles à l'écoute, c'est tout pour ce vendredi. Je vous souhaite une bonne fin de semaine et un excellent week-end à l'écoute des programmes francophones de Radio Slovaquie Internationale.
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1: Chers auditeurs, bonjour et bienvenue à l'écoute du petit journal de ce vendredi 10 juillet 2026, préparé et présenté par Marie-Ondine Vidal, selon les sources des agences de presse slovaques. Voici les titres.
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1: Juraj Blanár à Rome pour la réunion des amis des Balkans occidentaux. Récolte des céréales nettement inférieure aux prévisions, le blé, l'orge et le colza seront les plus touchés. La chorale de Žilina aux Olympiades mondiales des chorales en Suède. Le chef du département diplomatique, Juraj Blanár, se rendra en Italie pour participer à la réunion ministérielle du groupe des Amis des Balkans occidentaux qui se tiendra à Rome ce vendredi 10 juillet. Les négociations porteront sur la poursuite du processus d'élargissement de l'Union européenne aux Balkans occidentaux, ainsi que sur le renforcement de l'autonomie stratégique de l'Europe. La Slovaquie est l'un des membres fondateurs du groupe informel des Amis des Balkans occidentaux, qui soutient activement l'accélération du processus d'adhésion des pays de cette région à l'Union. La réunion ministérielle de Rome fait suite aux négociations menées dans le même format que la Slovaquie a accueilli pour la première fois de son histoire en mai dernier à Bratislava. Sera discuté de l'évolution de la situation politique et sécuritaire dans la région, de l'avenir de la politique d'élargissement de l'Union et de la préparation des traités d'adhésion, le développement de la coopération dans le domaine de la sécurité alimentaire, des matières premières critiques, des chaînes d'approvisionnement et de la connectivité des transports sera également abordé. Le programme de travail du chef de la diplomatie slovaque en Italie comprendra également le dépôt d'une gerbe au pied du buste du général Milan Ratislav Štefanik au cimetière historique de Campo Verano, ainsi que sur la tombe de Saint-Cyril dans la basilique Saint-Clément à Rome. Alors que la superficie totale ensemencée en céréales n'a que très peu varié, la récolte totale des céréales denses devrait atteindre près de 2,6 millions de tonnes, soit près de 530 000 tonnes de moins que la récolte finale de l'année dernière. Cette baisse significative de 17% de la production est principalement due à la diminution des rendements à l'hectare des cultures suivies. À titre d'exemple, le blé, la céréale la plus cultivée en Slovaquie, occupe plus de 2/3 de la superficie des céréales denses. Cette année, il a été cultivé sur une superficie de près de 375 000 hectares, soit seulement 1,7% de moins que l'année dernière. Or, la récolte totale de blé devrait ainsi atteindre 1,9 million de tonnes, soit près de 16% de moins que l'année dernière. La chorale de Žilina, lauréate de nombreux prix internationaux, ambitionne de concourir à nouveau pour la plus prestigieuse des médailles. L'or des scènes mondiales pourrait une fois de plus revenir en Slovaquie. La chorale Omnia de Žilina est l'une des plus performantes du pays, a été sélectionnée pour représenter la Slovaquie aux Olympiades mondiales des chorales en Suède. La chorale compte une quarantaine de membres, dont beaucoup chantent depuis sa création et ont déjà représenté la Slovaquie aux Olympiades mondiales des chorales. Ils ont rapporté 2 médailles d'or de Lettonie, 1 d'or et 1 d'argent de Corée du Sud. Cette année, ils doivent relever un autre défi de taille, une compétition en Suède. La compagnie de chemin de fer slovaque constate une augmentation des plaintes concernant la circulation des vélos et des trottinettes dans les gares. Il rappelle que l'utilisation de ces engins est interdite dans ces zones. Le conducteur doit descendre et marcher à côté de son vélo ou de sa trottinette. Circuler à vélo ou en trottinette dans les zones réservées aux voyageurs représente un risque pour la sécurité et peut entraîner des blessures graves. Un tel comportement peut mettre gravement en danger les autres voyageurs, notamment les personnes âgées, les parents avec enfants, les personnes handicapées ou les voyageurs avec des bagages, ont-ils expliqué. La compagnie a demandé à la police slovaque de renforcer la surveillance du respect des règles dans les gares et de coopérer plus étroitement avec elle pour contrôler et gérer les comportements à risque.
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1: Le ministre de la Santé, Kamil Chachko, négocie depuis longtemps avec la direction de l'Organisation de coopération et de développement économique, l'OCDE, au sujet de réformes majeures du système de santé slovaque. Mercredi dernier, il est également intervenu au forum de l'OCDE à Paris. L'objectif de ces échanges au sein de l'OCDE est de s'inspirer des pratiques qui ont fait leurs preuves dans d'autres pays afin d'améliorer l'accès aux soins pour les patients et les conditions de travail des professionnels de santé en Slovaquie. Nous ne pouvons pas nous permettre de conjectures lorsqu'il s'agit de réformes qui auront un impact sur la santé de chaque Slovaque. Nous échangeons directement avec les meilleurs économistes et experts de la santé au monde sur ce qui fonctionne et ce qui ne fonctionne pas, a déclaré le ministre Chachko et de poursuivre. Le système de santé slovaque ne peut pas fonctionner en vase clos. Nous fondons nos réformes sur des données concrètes et des solutions éprouvées et non sur des promesses politiques. La coopération avec l'OCDE est systématique et constitue un moyen efficace d'accéder à des connaissances et à des expériences de pointe dont les patients et les professionnels de santé slovaques pourront ensuite bénéficier directement dans leur pays. Toujours selon le ministère de la Santé, les résultats de cette coopération sont déjà visibles. La Slovaquie dispose de son propre cadre de mesure de la performance du système de santé, un outil qui permet d'identifier les points forts des soins articulés autour de 18 domaines et de 110 indicateurs spécifiques. Nous avons manifesté notre intérêt pour participer à l'enquête internationale sur l'expérience et la satisfaction des patients. Nous travaillons sur des projets de politique pharmaceutique et sur un projet conjoint de l'OCDE visant à améliorer l'efficacité des soins qui prévoit notamment une réunion d'experts internationaux à Bratislava, a déclaré le ministère.

0: Chers auditeurs francophones de Radio Slovaquie Internationale, après ce bloc d'actualité, nous vous souhaitons la bienvenue dans votre émission du vendredi, consacrée notamment à la nature. Nous partirons en votre compagnie sur les petits chemins de Slovaquie à la découverte des campagnes et des villages. Déplaçons-nous à Banská Štiavnica, une ville minière royale libre historique du centre de la Slovaquie, considérée comme une des plus belles de notre pays, surnommée aussi la Venise slovaque. On va se centrer sur l'indicateur de phase lunaire sur l'hôtel de ville. Et si on allait découvrir le sort du château de Čičva, qui est lié avec Elisabeth Báthory? Les habitants de Košice sont de nouveau confrontés à une prolifération de rats. Pour vous accompagner, Renata Oflak est au micro avec Jago Flak, notre ingénieur du son. Romana Šunderlíková est à la régie. Radomír Meša à la programmation musicale.
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0: Après 20 ans d'absence, un objet technique unique, l'indicateur de phase lunaire a fait son retour à Banská Štiavnica. Il en existe deux en Slovaquie, l'autre est à Bratislava. Cependant, celui de Banská Štiavnica est le seul qui fonctionne. Il est doré à l'or 24 carats et, comme par le passé, il orne à nouveau la tour de l'hôtel de ville. Cet objet ovoïde indique la phase lunaire actuelle. Si beaucoup de gens ne remarquent même plus l'indicateur sur la tour aujourd'hui, autrefois, il permettait de connaître la phase de la lune sans même regarder le ciel nocturne. Il servait à l'élaboration des calendriers, aux opérations économiques et était aussi un symbole de prestige.
2: Une telle complication horlogère était avant tout un honneur et une démonstration de la richesse des habitants de la ville. Cet exemplaire a été retrouvé ici et un autre conservé se trouve à Bratislava.
0: Explique le directeur exécutif de l'Organisation régionale du tourisme, Dušan Káčer. L'horloge de Banská Štiavnica est tourné d'une aiguille depuis le XVIIIe siècle environ. En 2006, elle a été démontée de la tour et placée dans un musée car elle était devenue inutilisable. Aujourd'hui, une copie fidèle a été installée à sa place, réalisée selon les mêmes procédés et avec le même mécanisme que l'original.
2: Sur une face de la complication, la moitié est entièrement dorée, représentant la pleine lune. Et sur l'autre face figure un ciel étoilé. Les phases intermédiaires correspondent aux phases croissantes et décroissantes de la lune.
0: La position de l'indicateur de phase lunaire se décale légèrement à 9h et à 21h. On entend alors un léger clic près de la tour.
2: Un moteur électrique actionne la roue dentée située à la base toutes les 12 heures, mettant ainsi le mécanisme en mouvement. Cette roue possède 59 dents, car le cycle lunaire dure 29 jours et demi. Elle effectue donc deux rotations par jour et nous indique ainsi ce que nous voyons dans le ciel.
0: La restauration de l'indicateur a coûté plus de 16 000 euros. Elle a été réalisée par la ville de Banská Štiavnica en collaboration avec l'Office régional du tourisme et la région de Banská Bystrica. Comme nous l'avons rappelé, la seconde horloge lunaire se trouve à Bratislava, sur la tour de guet de l'hôtel de ville historique. Et pour les amateurs d'horloges, la capitale slovaque propose le musée des horloges dans la pittoresque maison Rococo dans le quartier du château.
2: La maison du bon pasteur, par ses couleurs et son architecture, semble tout droit sortie d'un conte de fées. Elle a été construite entre 1760 et 1765. Elle ajoute encore aujourd'hui au charme du quartier au bas du château.
0: L'exposition d'horlogerie se trouve dans ce bâtiment. Il faisait initialement partie du développement du quartier du château. Le sous-sol et le rez-de-chaussée étaient dédiés au commerce et à l'artisanat, tandis que les étages supérieurs servaient d'habitation.
2: L'édifice constitue un exemple remarquable d'architecture bourgeoise rococo, comme en témoigne sa conception même, qui respecte le terrain et les contraintes spatiales. On y trouve également de précieux détails d'origine, tels qu'une fenêtre en trompe-l'œil ornée de deux pots de fleurs et d'un treillis. La sculpture d'un berger placée sous le dais n'est plus d'origine.
0: Le bâtiment a subi plusieurs transformations au fil des siècles. Lors de la rénovation du bâtiment, en vue de l'installation du musée de l'horloge, l'intérieur a été réaménagé pour accueillir l'exposition. Inaugurée en 1974, l'exposition s'est enrichie ces dernières années de nouvelles acquisitions d'horloges. Et pour terminer notre petit tour des façons anciennes de mesurer le temps en Slovaquie, ajoutons le cadran solaire de Svetý Jur, Saint-Georges en français. C'est l'une des plus petites villes de Slovaquie proche de Bratislava, sur la route du vin.
2: Ancienne ville royale, elle abrite de nombreux monuments et sites culturels. Parmi eux, le monastère piariste se dresse en plein cœur de son centre historique. Ce monastère piariste de style renaissance, situé près de l'église de la Sainte-Trinité, fut construit vers 1720 par les piaristes, justement, arrivés à Svetý Jur en 1685.
0: Le bâtiment monastique présente en plein un U et se compose de deux étages et d'un sous-sol. À l'angle, on peut admirer deux cadrans solaires verticaux jumeaux. À l'origine, ces cadrans étaient peints directement sur le plâtre par les moines. Les cadrans actuels sont en céramique émaillée et ont été restaurés en 1985 par le sculpteur Carol Drexler.
2: Ce dernier a conservé les symboles de la région viticole tels que le soleil, symbole de force vitale, et le raisin, le fruit du labeur des vignerons. Le cadran solaire est divisé en deux parties. L'une comporte des graduations horaires de 4h à 14h. La seconde représente l'espace. Elle l'invite à pénétrer l'univers et à en percer le secret. Les deux cadrans se chevauchent au niveau de la numérotation. Le cadran solaire portant l'inscription HK 1986 commémore le passage de la comète de Halley en 1986.
0: Voilà pour la mesure du temps en Slovaquie. Merci d'ailleurs d'avoir trouvé le temps de nous écouter, chers auditeurs. Poursuivons notre émission du vendredi sur RSI. Dans quelques instants, partons par Mont et par Vaud à la découverte de la Slovaquie.

0: Vous êtes sur les ondes de Radio Slovaquie Internationale et vous suivez votre émission du vendredi. Vous venez d'écouter Roberta, interprétée par Modus. Et maintenant, poursuivons notre rendez-vous de la fin de semaine.
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0: Et si on allait découvrir le sort du château de Čičva, qui est lié avec Elisabeth Báthory. Il s'agit d'une noble hongroise surnommée la Comtesse Sanglante. Elle est entrée dans l'histoire, elle est légende, pour avoir été accusée d'innombrables actes de torture et d'assassinat sur de jeunes filles.
2: Après 3 siècles d'abandon et de délabrement, le château a été repris par des bénévoles soucieux de son sort. Une organisation à but non lucratif pour la sauvegarde du château a été créée en octobre 2014.
0: Au château de Čičva, à l'est du pays, les travaux de construction de la route menant au château ont débuté. Ce projet coûte 220 000 euros. Il comprend des allées en matériaux naturels, un mur de soutènement, la numérisation de la colline du château et son éclairage. Des travaux sont également en cours sur les ruines du château elles-mêmes. Ils se poursuivent depuis 12 ans. 10 personnes restaurent les murs de pierre selon des techniques médiévales.
2: Elisabeth Báthory a reçu le château de Čičva en dot lors de son mariage le 8 mai 1575 avec František Nadaždy.
0: Explique l'administrateur du château. Lubomír Hutka rappelle que sa dot, ses bijoux et d'autres biens furent également consignés au château de Čičva. Pour faciliter la découverte de l'histoire par les visiteurs, le sentier du château de Batorička a été aménagé.
2: Jusqu'à présent, ce sentier était marqué par des rondins, mais un nouveau chemin de terre est en cours de construction. Il reliera le parking au château.
0: Ajoute M. Hutka. Le projet comprend non seulement des centaines de mètres de sentiers, mais aussi la numérisation, l'éclairage du château et un mur de soutènement. Le maire du village de Sedliska, Matěj Sabol, estime que le château en avait bien besoin.
2: Ici, l'argile s'affaisse, des pierres tombent. Nous avons donc construit un mur de soutènement en gabion. La réalité virtuelle permettra de voir à quoi le château aurait pu ressembler afin que les visiteurs puissent découvrir ce qui a été envahi par la végétation et laissé à l'abandon pendant de nombreuses années. C'est un endroit attrayant car il est situé au carrefour des routes de Stropkov, Umene et Vranov.
0: Déclare le maire du village de Sedliska, Matěj Sabol. Des travaux sont également en cours sur le château lui-même. Ses murs repoussent littéralement grâce à 8 campagnes de maçonnerie consécutives. L'administrateur Hutka explique.
2: 10 employés du Pôle emploi travaillent au château dans le cadre du projet national Peuple et Château 2. Du simple employé au chef d'équipe, chacun son rôle et au sein de cette équipe, nous essayons d'accomplir un maximum de travaux cette saison.
0: Les deux maçons racontent leur expérience.
2: On s'entraide pour progresser car il y a des escaliers et le terrain est ardu. Nous travaillons à l'aide d'une truelle, du matin jusqu'en milieu de matinée. Le maçon a une sorte d'équerre, ce qui facilite la pose des pierres. Il faut la retourner, la soulever pour qu'elle s'emboîte correctement.
0: Le travail ne se limite pas à la maçonnerie médiévale. La préparation et l'enlèvement des anciens dépôts sont également essentiels. L'ouvrier Alex explique.
2: Je nettoie pour le maçon, je prépare les emplacements pour les briques. Le maître maçon m'apprend le métier, il me forme.
0: Lubomír Hutka ajoute.
2: Nous préparons une base sur laquelle le nouveau mortier adhérera parfaitement, créant ainsi une masse cohérente qui, nous l'espérons, durera des siècles.
0: En effet, il n'y a pas beaucoup d'ouvriers qui savent travailler la pierre. Et comme le dit clairement M. Hutka, Il faut donc leur apprendre ce qu'ils pourront utiliser à l'avenir. On ne peut pas non plus ignorer qu'à part la maçonnerie médiévale, les gens qui travaillent sur le chantier continuent de mettre au jour des vestiges historiques. Le château constitue un excellent vivier de futurs artisans et maîtres qui sauront travailler la pierre.
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0: Les habitants de Košice sont de nouveau confrontés à une reproduction rapide de rats. On en croise même en plein jour, alors que la dératisation obligatoire de la zone n'a eu lieu que récemment. Comment lutter contre ce fléau? Selon les experts, lutter contre ce rongeur indésirable exige une approche systématique. Voilà ce que les résidents dans lotissement de Košice vivent.
2: Ils sont effroyablement nombreux. Ils se portent bien, ils n'ont pas peur du tout.
0: Une dame a affirmé en avoir vu pas mal, une douzaine, voire une quinzaine. Ils courent partout, même sous les voitures. En temps normal, on peut compter environ 10 rats par habitant en ville, mais il est déconseillé d'entrer en contact avec eux.
2: Le fait de les voir courir sur les trottoirs indique que les jeunes individus établissent de nouveaux territoires, car ces territoires d'origine sont déjà occupés.
0: La municipalité a procédé à une dératisation obligatoire de la zone il y a seulement un mois. Ça ne suffit pas. Le porte-parole du district de Košice, Victor Varm, rappelle.
2: Rien que cette année, 5 interventions ont été menées dans le quartier en question avec différentes méthodes.
0: Aujourd'hui, ils n'ont trouvé que quelques rats morts, mais les exterminateurs préviennent que cette situation est temporaire. Écoutez une habitante de lotissement. On trouvait habituellement les rats ici, sur le trottoir, mais ils sont déjà desséchés, bien qu'ils dégagent une odeur anormale.
2: Nous sommes actuellement en discussion avec le propriétaire pour qu'il bétonne entièrement les fondations du bâtiment. Cependant, la situation dans les rues est surveillée en permanence par des experts.
0: Voilà ce que M. Varm dit à propos de la situation actuelle concernant la prise de mesures concrètes. Afin de contrôler la population, une extermination régulière devrait être effectuée tous les mois. Quel comportement favorise donc la propagation rapide de rats ?
2: Le dépôt de restes alimentaires non consommés autour des poubelles et autres, c'est un problème qui ne devrait pas exister. Une énorme source de nourriture. Plus il y a de nourriture, plus il y a de petits.
0: Y a-t-il une solution à ce problème? Peut-être que des conteneurs semi-enterrés pourraient être utiles. Il y en a 30 dans toute la ville pour le moment, mais la municipalité prévoit d'en installer davantage. Et voilà, chers amis fidèles à l'écoute, c'est tout pour ce vendredi. Je vous souhaite une bonne fin de semaine et un excellent week-end à l'écoute des programmes francophones de Radio Slovaquie Internationale.

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1: Chers auditeurs, bonjour et bienvenue à l'écoute du Petit Journal de ce vendredi 10 juillet 2026, préparé et présenté par Marion Denvidal, selon les sources des agences de presse slovaques. Voici les titres.
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1: Juraj Blanár à Rome pour la réunion des amis des Balkans occidentaux. Récolte des céréales nettement inférieure aux prévisions, le blé, l'orge et le colza seront les plus touchés. La chorale de Žilina aux Olympiades mondiales des chorales en Suède. Le chef du département diplomatique, Juraj Blanár, se rendra en Italie pour participer à la réunion ministérielle du groupe des Amis des Balkans occidentaux qui se tiendra à Rome ce vendredi 10 juillet. Les négociations porteront sur la poursuite du processus d'élargissement de l'Union européenne aux Balkans occidentaux, ainsi que sur le renforcement de l'autonomie stratégique de l'Europe. La Slovaquie est l'un des membres fondateurs du groupe informel des Amis des Balkans occidentaux, qui soutient activement l'accélération du processus d'adhésion des pays de cette région à l'Union. La réunion ministérielle de Rome fait suite aux négociations menées dans le même format que la Slovaquie a accueilli pour la première fois de son histoire en mai dernier à Bratislava. Sera discuté de l'évolution de la situation politique et sécuritaire dans la région, de l'avenir de la politique d'élargissement de l'Union et de la préparation des traités d'adhésion, le développement de la coopération dans le domaine de la sécurité alimentaire, des matières premières critiques, des chaînes d'approvisionnement et de la connectivité des transports sera également abordé. Le programme de travail du chef de la diplomatie slovaque en Italie comprendra également le dépôt d'une gerbe au pied du buste du général Milan Ratislav Štefanik au cimetière historique de Campo Verano, ainsi que sur la tombe de Saint-Cyril dans la basilique Saint-Clément à Rome. Alors que la superficie totale ensemencée en céréales n'a que très peu varié, la récolte totale des céréales denses devrait atteindre près de 2,6 millions de tonnes, soit près de 530 000 tonnes de moins que la récolte finale de l'année dernière. Cette baisse significative de 17% de la production est principalement due à la diminution des rendements à l'hectare des cultures suivies. À titre d'exemple, le blé, la céréale la plus cultivée en Slovaquie, occupe plus de 2/3 de la superficie des céréales denses. Cette année, il a été cultivé sur une superficie de près de 375 000 hectares, soit seulement 1,7% de moins que l'année dernière. Or, la récolte totale de blé devrait ainsi atteindre 1,9 million de tonnes, soit près de 16% de moins que l'année dernière. La chorale de Žilina, lauréate de nombreux prix internationaux, ambitionne de concourir à nouveau pour la plus prestigieuse des médailles. L'or des scènes mondiales pourrait une fois de plus revenir en Slovaquie. La chorale Omnia de Žilina est l'une des plus performantes du pays, a été sélectionnée pour représenter la Slovaquie aux Olympiades mondiales des chorales en Suède. La chorale compte une quarantaine de membres, dont beaucoup chantent depuis sa création et ont déjà représenté la Slovaquie aux Olympiades mondiales des chorales. Ils ont rapporté 2 médailles d'or de Lettonie, 1 d'or et 1 d'argent de Corée du Sud. Cette année, ils doivent relever un autre défi de taille, une compétition en Suède. La compagnie de chemin de fer slovaque constate une augmentation des plaintes concernant la circulation des vélos et des trottinettes dans les gares. Il rappelle que l'utilisation de ces engins est interdite dans ces zones. Le conducteur doit descendre et marcher à côté de son vélo ou de sa trottinette. Circuler à vélo ou en trottinette dans les zones réservées aux voyageurs représente un risque pour la sécurité et peut entraîner des blessures graves. Un tel comportement peut mettre gravement en danger les autres voyageurs, notamment les personnes âgées, les parents avec enfants, les personnes handicapées ou les voyageurs avec des bagages, ont-ils expliqué. La compagnie a demandé à la police slovaque de renforcer la surveillance du respect des règles dans les gares et de coopérer plus étroitement avec elle pour contrôler et gérer les comportements à risque.
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1: Le ministre de la Santé, Kamil Šaško, négocie depuis longtemps avec la direction de l'Organisation de coopération et de développement économique, l'OCDE, au sujet de réformes majeures du système de santé slovaque. Mercredi dernier, il est également intervenu au forum de l'OCDE à Paris. L'objectif de ces échanges au sein de l'OCDE est de s'inspirer des pratiques qui ont fait leurs preuves dans d'autres pays afin d'améliorer l'accès aux soins pour les patients et les conditions de travail des professionnels de santé en Slovaquie. Nous ne pouvons pas nous permettre de conjectures lorsqu'il s'agit de réformes qui auront un impact sur la santé de chaque Slovaque. Nous échangeons directement avec les meilleurs économistes et experts de la santé au monde sur ce qui fonctionne et ce qui ne fonctionne pas, a déclaré le ministre Šaško et de poursuivre. Le système de santé slovaque ne peut pas fonctionner en vase clos. Nous fondons nos réformes sur des données concrètes et des solutions éprouvées et non sur des promesses politiques. La coopération avec l'OCDE est systématique et constitue un moyen efficace d'accéder à des connaissances et à des expériences de pointe dont les patients et les professionnels de santé slovaques pourront ensuite bénéficier directement dans leur pays. Toujours selon le ministère de la Santé, les résultats de cette coopération sont déjà visibles. La Slovaquie dispose de son propre cadre de mesure de la performance du système de santé, un outil qui permet d'identifier les points forts des soins articulés autour de 18 domaines et de 110 indicateurs spécifiques. Nous avons manifesté notre intérêt pour participer à l'enquête internationale sur l'expérience et la satisfaction des patients. Nous travaillons sur des projets de politique pharmaceutique et sur un projet conjoint de l'OCDE visant à améliorer l'efficacité des soins qui prévoit notamment une réunion d'experts internationaux à Bratislava, a déclaré le ministère.

0: Chers auditeurs francophones de Radio Slovaquie Internationale, après ce bloc d'actualité, nous vous souhaitons la bienvenue dans votre émission du vendredi, consacrée notamment à la nature. Nous partirons en votre compagnie sur les petits chemins de Slovaquie à la découverte des campagnes et des villages. Déplaçons-nous à Banská Štiavnica, une ville minière royale libre historique du centre de la Slovaquie, considérée comme une des plus belles de notre pays, surnommée aussi la Venise slovaque. On va se centrer sur l'indicateur de phase lunaire sur l'hôtel de ville. Et si on allait découvrir le sort du château de Čičva, qui est lié avec Elizabeth Báthory? Les habitants de Košice sont de nouveau confrontés à une prolifération de rats. Pour vous accompagner, Renata Oflak est au micro avec Jago Flak, notre ingénieur du son. Romana Šunderlíková est à la régie. Radomír Meša à la programmation musicale.
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0: Après 20 ans d'absence, un objet technique unique, l'indicateur de phase lunaire a fait son retour à Banská Štiavnica. Il en existe deux en Slovaquie, l'autre est à Bratislava. Cependant, celui de Banská Štiavnica est le seul qui fonctionne. Il est doré alors 24 carats et, comme par le passé, il orne à nouveau la tour de l'hôtel de ville. Cet objet ovoïde indique la phase lunaire actuelle. Si beaucoup de gens ne remarquent même plus l'indicateur sur la tour aujourd'hui, autrefois, il permettait de connaître la phase de la lune sans même regarder le ciel nocturne. Il servait à l'élaboration des calendriers, aux opérations économiques et était aussi un symbole de prestige.
2: Une telle complication horlogère était avant tout un honneur et une démonstration de la richesse des habitants de la ville. Cet exemplaire a été retrouvé ici et un autre conservé se trouve à Bratislava.
0: Explique le directeur exécutif de l'Organisation régionale du tourisme, Dušan Káčer. L'horloge de Banská Štiavnica est tournée d'une aiguille depuis le XVIIIe siècle environ. En 2006, elle a été démontée de la tour et placée dans un musée car elle était devenue inutilisable. Aujourd'hui, une copie fidèle a été installée à sa place, réalisée selon les mêmes procédés et avec le même mécanisme que l'original.
2: Sur une face de la complication, la moitié est entièrement dorée, représentant la pleine lune. Et sur l'autre face figure un ciel étoilé. Les phases intermédiaires correspondent aux phases croissantes et décroissantes de la lune.
0: La position de l'indicateur de phase lunaire se décale légèrement à 9h et à 21h. On entend alors un léger clic près de la tour.
2: Un moteur électrique actionne la roue dentée située à la base toutes les 12 heures, mettant ainsi le mécanisme en mouvement. Cette roue possède 59 dents, car le cycle lunaire dure 29 jours et demi. Elle effectue donc deux rotations par jour et nous indique ainsi ce que nous voyons dans le ciel.
0: La restauration de l'indicateur a coûté plus de 16 000 euros. Elle a été réalisée par la ville de Banská Štiavnica en collaboration avec l'Office régional du tourisme et la région de Banská Bystrica. Comme nous l'avons rappelé, la seconde horloge lunaire se trouve à Bratislava, sur la tour de guet de l'hôtel de ville historique. Et pour les amateurs d'horloges, la capitale slovaque propose le musée des horloges dans la pittoresque maison rococo dans le quartier du château.
2: La maison du Bon Pasteur, par ses couleurs et son architecture, semble tout droit sortie d'un conte de fées. Elle a été construite entre 1760 et 1765. Elle ajoute encore aujourd'hui au charme du quartier au bas du château.
0: L'exposition d'horlogerie se trouve dans ce bâtiment. Il faisait initialement partie du développement du quartier du château. Le sous-sol et le rez-de-chaussée étaient dédiés au commerce et à l'artisanat, tandis que les étages supérieurs servaient d'habitation.
2: L'édifice constitue un exemple remarquable d'architecture bourgeoise rococo, comme en témoigne sa conception même, qui respecte le terrain et les contraintes spatiales. On y trouve également de précieux détails d'origine, tels qu'une fenêtre en trompe-l'œil ornée de deux pots de fleurs et d'un treillis. La sculpture d'un berger placée sous le dais n'est plus d'origine.
0: Le bâtiment a subi plusieurs transformations au fil des siècles. Lors de la rénovation du bâtiment, en vue de l'installation du musée de l'horloge, l'intérieur a été réaménagé pour accueillir l'exposition. Inaugurée en 1974, l'exposition s'est enrichie ces dernières années de nouvelles acquisitions d'horloges. Et pour terminer notre petit tour des façons anciennes de mesurer le temps en Slovaquie, ajoutons le cadran solaire de Svetý Jur, Saint-Georges en français. C'est l'une des plus petites villes de Slovaquie proche de Bratislava, sur la route du vin.
2: Ancienne ville royale, elle abrite de nombreux monuments et sites culturels. Parmi eux, le monastère piériste se dresse en plein cœur de son centre historique. Ce monastère piériste de style renaissance, situé près de l'église de la Sainte-Trinité, fut construit vers 1720 par les piéristes, justement, arrivés à Svetý Jur en 1685.
0: Le bâtiment monastique présente en plein un U et se compose de deux étages et d'un sous-sol. À l'angle, on peut admirer deux cadrans solaires verticaux jumeaux. À l'origine, ces cadrans étaient peints directement sur le plâtre par les moines. Les cadrans actuels sont en céramique émaillée et ont été restaurés en 1985 par le sculpteur Carol Drexler.
2: Ce dernier a conservé les symboles de la région viticole tels que le soleil, symbole de force vitale, et le raisin, le fruit du labeur des vignerons. Le cadran solaire est divisé en deux parties. L'une comporte des graduations horaires de 4h à 14h. La seconde représente l'espace. Elle l'invite à pénétrer l'univers et à en percer le secret. Les deux cadrans se chevauchent au niveau de la numérotation. Le cadran solaire portant l'inscription HK 1986 commémore le passage de la comète de Halley en 1986.
0: Voilà pour la mesure du temps en Slovaquie. Merci d'ailleurs d'avoir trouvé le temps de nous écouter, chers auditeurs. Poursuivons notre émission du vendredi sur RSI. Dans quelques instants, partons par Mont et par Vaud à la découverte de la Slovaquie.

0: Vous êtes sur les ondes de Radio Slovaquie Internationale et vous suivez votre émission du vendredi. Vous venez d'écouter Roberta, interprétée par Modus. Et maintenant, poursuivons notre rendez-vous de la fin de semaine.
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0: Et si on allait découvrir le sort du château de Čičva, qui est lié avec Elisabeth Báthory. Il s'agit d'une noble hongroise surnommée la Comtesse Sanglante. Elle est entrée dans l'histoire, elle est légende, pour avoir été accusée d'innombrables actes de torture et d'assassinat sur de jeunes filles.
2: Après 3 siècles d'abandon et de délabrement, le château a été repris par des bénévoles soucieux de son sort. Une organisation à but non lucratif pour la sauvegarde du château a été créée en octobre 2014.
0: Au château de Čičva, à l'est du pays, les travaux de construction de la route menant au château ont débuté. Ce projet coûte 220 000 euros. Il comprend des allées en matériaux naturels, un mur de soutènement, la numérisation de la colline du château et son éclairage. Des travaux sont également en cours sur les ruines du château elles-mêmes. Ils se poursuivent depuis 12 ans. 10 personnes restaurent les murs de pierre selon des techniques médiévales.
2: Elisabeth Báthory a reçu le château de Čičva en dot lors de son mariage le 8 mai 1575 avec František Nádasdy.
0: Explique l'administrateur du château. Lubomír Hutka rappelle que sa dot, ses bijoux et d'autres biens furent également consignés au château de Čičva. Pour faciliter la découverte de l'histoire par les visiteurs, le sentier du château de Batorička a été aménagé.
2: Jusqu'à présent, ce sentier était marqué par des rondins, mais un nouveau chemin de terre est en cours de construction. Il reliera le parking au château.
0: Ajoute M. Hutka. Le projet comprend non seulement des centaines de mètres de sentiers, mais aussi la numérisation, l'éclairage du château et un mur de soutènement. Le maire du village de Sedliska, Matěj Sabol, estime que le château en avait bien besoin.
2: Ici, l'argile s'affaisse, des pierres tombent. Nous avons donc construit un mur de soutènement en gabion. La réalité virtuelle permettra de voir à quoi le château aurait pu ressembler afin que les visiteurs puissent découvrir ce qui a été envahi par la végétation et laissé à l'abandon pendant de nombreuses années. C'est un endroit attrayant car il est situé au carrefour des routes de Stropkov, Umene et Vranov.
0: Déclare le maire du village de Sedliska, Matěj Sabol. Des travaux sont également en cours sur le château lui-même. Ses murs repoussent littéralement grâce à 8 campagnes de maçonnerie consécutives. L'administrateur Hutka explique.
2: 10 employés du pôle emploi travaillent au château dans le cadre du projet national Peuple et Château 2. Du simple employé au chef d'équipe, chacun son rôle et au sein de cette équipe, nous essayons d'accomplir un maximum de travaux cette saison.
0: Les deux maçons racontent leur expérience.
2: On s'entraide pour progresser car il y a des escaliers et le terrain est ardu. Nous travaillons à l'aide d'une truelle, du matin jusqu'en milieu de matinée. Le maçon a une sorte d'équerre, ce qui facilite la pose des pierres. Il faut la retourner, la soulever pour qu'elle s'emboîte correctement.
0: Le travail ne se limite pas à la maçonnerie médiévale. La préparation et l'enlèvement des anciens dépôts sont également essentiels. L'ouvrier Alex explique.
2: Je nettoie pour le maçon, je prépare les emplacements pour les briques. Le maître maçon m'apprend le métier, il me forme.
0: Lubomír Hutka ajoute.
2: Nous préparons une base sur laquelle le nouveau mortier adhérera parfaitement, créant ainsi une masse cohérente qui, nous l'espérons, durera des siècles.
0: En effet, il n'y a pas beaucoup d'ouvriers qui savent travailler la pierre. Et comme le dit clairement M. Hutka, il faut donc leur apprendre ce qu'ils pourront utiliser à l'avenir. On ne peut pas non plus ignorer qu'à part la maçonnerie médiévale, les gens qui travaillent sur le chantier continuent de mettre au jour des vestiges historiques. Le château constitue un excellent vivier de futurs artisans et maîtres qui sauront travailler la pierre.
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0: Les habitants de Košice sont de nouveau confrontés à une reproduction rapide de rats. On en croise même en plein jour, alors que la dératisation obligatoire de la zone n'a eu lieu que récemment. Comment lutter contre ce fléau? Selon les experts, lutter contre ce rongeur indésirable exige une approche systématique. Voilà ce que les résidents dans lotissement de Košice vivent.
2: Ils sont effroyablement nombreux. Ils se portent bien, ils n'ont pas peur du tout.
0: Une dame a affirmé en avoir vu pas mal, une douzaine, voire une quinzaine. Ils courent partout, même sous les voitures. En temps normal, on peut compter environ 10 rats par habitant en ville, mais il est déconseillé d'entrer en contact avec eux.
2: Le fait de les voir courir sur les trottoirs indique que les jeunes individus établissent de nouveaux territoires, car ces territoires d'origine sont déjà occupés.
0: La municipalité a procédé à une dératisation obligatoire de la zone il y a seulement un mois. Ça ne suffit pas. Le porte-parole du district de Košice, Viktor Varm, rappelle.
2: Rien que cette année, 5 interventions ont été menées dans le quartier en question avec différentes méthodes.
0: Aujourd'hui, ils n'ont trouvé que quelques rats morts, mais les exterminateurs préviennent que cette situation est temporaire. Écoutez une habitante de lotissement. On trouvait habituellement les rats ici, sur le trottoir, mais ils sont déjà desséchés, bien qu'ils dégagent une odeur anormale.
2: Nous sommes actuellement en discussion avec le propriétaire pour qu'il bétonne entièrement les fondations du bâtiment. Cependant, la situation dans les rues est surveillée en permanence par des experts.
0: Voilà ce que M. Varm dit à propos de la situation actuelle concernant la prise de mesures concrètes. Afin de contrôler la population, une extermination régulière devrait être effectuée tous les mois. Quel comportement favorise donc la propagation rapide de rats ?
2: Le dépôt de restes alimentaires non consommés autour des poubelles et autres, c'est un problème qui ne devrait pas exister. Une énorme source de nourriture. Plus il y a de nourriture, plus il y a de petits.
0: Y a-t-il une solution à ce problème? Peut-être que des conteneurs semi-enterrés pourraient être utiles. Il y en a 30 dans toute la ville pour le moment, mais la municipalité prévoit d'en installer davantage. Et voilà, chers amis fidèles à l'écoute, c'est tout pour ce vendredi. Je vous souhaite une bonne fin de semaine et un excellent week-end à l'écoute des programmes francophones de Radio Slovaquie Internationale.
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